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0: 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Le 14 mai 1948 restera pour le monde synonyme de naissance de l'État d'Israël. C'est en effet aujourd'hui que le porte-parole...
1: On ne choisit pas son Dieu. C'est Dieu qui vous choisit. L'homme a besoin de croire en Dieu, comme Dieu a besoin de l'homme pour croire en lui. L'homme a besoin de croire en une idée. L'homme a besoin d'une seule idée pour la partager avec les autres hommes, et c'est l'idée de l'amour de l'homme. Le 14 mai 1948, Dieu chanta « Israël est un monde ».

les enfants du Coran se rassurent. Que les nostalgiques de l'oracle de Thulé qui soufflait dans les oreilles des nazis initiés n'aient pas de regrets. Que les loups de septembre, avec leurs noirs présages, cessent de dévorer l'agneau qu'il ait frôlé ou non les rives du Jourdain. Que l'Angleterre, échappée des jupons de la reine Victoria, ne vienne pas gonfler la Tamise de ses larmes. Israël sera. Que cela soit écrit et s'accomplisse.

chacun a fait ce qu'il a pu pour empêcher la naissance de l'État d'Israël. 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

Les pays qui voudraient faire d'Israël une Atlantide, c'est-à-dire une île à jamais perdue dans les flots, ces pays n'existent pas. Israël le sait, elle leur en a parlé. Il faut qu'il y ait des Haganah pour que les terroristes d'hier deviennent les résistants de demain.

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0: C'est toutes des putes.
1: Oh, c'est des femmes comme les autres.
0: Ouais, c'est des femmes, c'est des putes. Ouais. L'avantage avec les putes, c'est que tu sais à quoi t'en tenir.
1: Ma mère, c'était pas une pute.
0: Mais qu'est-ce que t'en sais?
1: Oh, ben arrête, je le sais.
0: Oh non, je dis ça, j'ai rien contre les putes.
1: Ben alors, qu'est-ce que t'as contre les femmes, alors? Tu vois, des fois, moi, je monte avec une pute, ben je me dis, pourquoi je n'entendrais pas un mot?
0: Tu veux être macro?
1: Mais non, mais c'est pas ce que je voulais dire, mais... On sait jamais pourquoi j'en suis arrivé là, ces filles-là. Eh ben, pourquoi je tomberais pas sur une fille qui aurait envie que je la sorte de là?
0: Et pourquoi tu rencontrerais pas directement une fille qui est pas pute? T'as pas baisé qu'avec des putes dans ta vie?
1: Non, non. Souvent. Toi, avec qui tu baises?
0: Tout seul. Oh.

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8: Depuis quelques semaines, en bas de chez moi, dans une micro-rue du 11e arrondissement, vient d'ouvrir ce qui semble être un café. Je dis « vient d'ouvrir » et « semble être », mais rien n'est très clair. Ce rez-de-chaussée, qui jusqu'à présent avait des airs d'atelier d'artistes laissés à l'abandon, a certes fait peau neuve en revêtant une devanture en bois plutôt chic, mais ne possède ni enseigne, ni carte, ni client. Seuls quelques fils à papa, ultra lookés d'une vingtaine d'années, passent leur temps à squatter le trottoir et à faire comme si la rue leur appartenait, en alternant skate, foot et terrasse sauvage. Alors oui, je sais ce que vous vous dites, ça y est, Greg a viré vieille et gris. Oui, peut-être. Et même si c'est le cas, j'aimerais juste comprendre ce qui me crispe autant en voyant fleurir partout ce type de commerce qui tente de nous vendre leurs vieux matcha TikTok et leurs cookies desséchés à 6 balles. Petit tips d'ailleurs pour éviter de vous faire arnaquer. Si vous apercevez un petit banc peint en Versauge ou terracotta devant une boutique, fuyez, c'est forcément un de ces établissements de l'enfer. Non mais justement, voilà, je crois qu'au fond, ce qui m'agace, c'est cette artificialité visible. On se fout ouvertement de notre gueule, mais comme c'est fait avec une espèce de patine simili-luxe et que c'est relayé sur tous les bons réseaux, eh ben on crée des sectes de clients anesthésiés capables de s'extasier devant une rondelle de citron. Et donc moi, bah oui, forcément, en tant que vieille et gris, j'ai envie de dire « Oh, réveillez-vous les amis, là c'est du vent, on vous entube !» Et en même temps, je me dis à quoi bon perdre de l'énergie là-dedans. Non mais c'est vrai, personne ne m'oblige à participer à cette mascarade. Moi, je peux, sans publier de stories ou de réels, continuer à boire mon café dégueu avec mes amis aigris, dans des troquets ou dire bonjour n'arrache pas la bouche au serveur. Donc oui, c'est un constat. La société est de plus en plus gangrénée par l'éphémère, par le fake, et c'est tout à fait normal de vouloir s'interroger sur ce virage que prend le monde. Mais ça ne doit pas nous faire oublier qu'il existe encore énormément de gens et d'endroits à l'opposé de tout ça, qui certes ne dessineront pas une licorne en poudre de cacao sur votre mousse de lait, mais qui méritent tout autant, voire plus, qu'on s'intéresse à eux. Alors finalement, voilà ce que j'ai décidé de faire avant de virer vieille et gris. Je vais ignorer le bar en bas de chez moi, ainsi que les lieux et les personnes qui me paraissent sans profondeur, pour mieux me consacrer à des sujets que j'estime beaucoup plus utiles, ou en tout cas qui me feront du bien. Et comme il n'est jamais trop tôt pour devenir une meilleure version de soi-même, ce changement va s'opérer dès maintenant grâce à une émission loin de tout bullshit, la matinale de 19h. Et ce soir, sur Radio Campus, nous n'allons pas nous raconter d'histoire, mais plutôt nous parler vrai, nous parler essentiel. Dans son Zoom, Diane recevra Sarah Teris, programmatrice du Festival du Film Social. Nous aurons droit à de l'actualité avec le flash de Fabien et la chronique de Violette. Et enfin, Raphaël nous offrira son point de vue sur un film. Mais tout de suite, un sujet qui nous concerne tous et toutes, la France et sa dépendance aux pesticides, c'est l'heure de notre grande interview.
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9: Ah oh mais non, la France a réduit de 47% ses produits phytosanitaires.
10: Ouais, c'est le chiffre pour EcoPhyto 2030, mais attention, les générations futures risquent de vous dire l'inverse.
9: Alors pourquoi je vous en parle? Parce qu'en fait, il faudra déjà commencer par saluer nos efforts. Évidemment, il y a encore beaucoup de chemin à faire. Évidemment, il y a encore des technologies appliquées, de l'agronomie, il y a encore plein de trucs à faire. Ce que Génération Future va vous dire, c'est que l'indicateur qui mesure cette progression dans Ecophyto est tout pourri. Et vous verrez aussi Génération Future qui va vous dire qu'en 2024, l'indicateur a explosé. Bah ouais, en 2024, je veux juste leur rappeler qu'il a plu pendant 6 mois, que j'ai galéré pour désherber mes champs et que bah, toutes les cultures étaient pourries de maladie et que ouais, forcément... Ça a un peu monté, mais voilà, la tendance reste la bonne, ça descend. Ça va bien se passer. Bisous.
8: Nous venons d'entendre Bruno, un agriculteur très suivi sur les réseaux sociaux, qui s'exprimait sur le bilan du dispositif Ecophyto 2030 présenté par le gouvernement le 18 septembre dernier. Et pour répondre à Bruno et surtout nous aider à mieux comprendre les enjeux liés à l'utilisation des pesticides, nous recevons ce soir Léo Tiburs, responsable du programme Agriculture pour Organisation WWF. Bonsoir Léo Tiburs.
10: Bonsoir.
8: Alors, je vous épargne de répondre aux bisous de Bruno, hein, mais comme il l'affirme dans sa vidéo, est-ce qu'avec les pesticides, ça va bien se passer? Donc, est-ce que vous êtes plutôt team Bruno ou team Génération Future?
10: Peut-être d'abord, il faudrait expliquer ce que c'est que le plan Ecophyto pour les auditeurs et les auditrices. En fait, c'est un plan, un vieux plan historique qui date du Grenelle de l'environnement. Donc, entre 2007 et 2010, s'est mis en place ce premier plan Ecophyto dont l'ambition était de réduire de moitié l'usage des pesticides en France, si possible. Dès le début, il y avait cette idée de, si possible, donc, de quelque chose de non contraignant. Et puis, on a eu ensuite Ecophyto 2, Ecophyto 2+, et puis maintenant Ecophyto 2030. Et en fait, comme le dit Bruno, ce qu'on constate, c'est que, enfin, comme le dit plutôt Génération Future, ce qu'on constate, c'est que finalement, il n'y a pas de diminution, finalement, des réels des pesticides. Puisque l'indicateur historique du plan Ecophyto de 2009, il a augmenté. Aujourd'hui, en 2025, il a augmenté de 13% finalement par rapport à la période précédente. Donc en fait, les plans se succèdent sans qu'il y ait de réelle réduction. On a toujours cette même dépendance.
8: Et ça, c'est lié à quoi? On peut l'expliquer comment du coup?
10: Alors là, c'est intéressant. Ça a été exactement dit dans le reportage. Le ministère de l'Agriculture nous dit plutôt que c'est lié aux successions de printemps pluvieux. En fait, en réalité, le système des pesticides, c'est tout un méga système finalement agricole, industriel, qui est emmené par des firmes qui veulent produire, on va dire, en masse et finalement poussent les agriculteurs. Du côté des agriculteurs, c'est pas eux qu'on accuse en tant que tels, puisque les agriculteurs, c'est quand même, on va dire, une sécurisation pour eux. Mais le sujet des pesticides, finalement, c'est plutôt un sujet de filière macroéconomique. Mmh.
8: Donc là, du coup, on parlait, effectivement, le gouvernement a fait son premier bilan là, de Ecophyto 2030. Il y a le comité d'orientation stratégique et de suivi, qui est l'instance principale qui pilote cette stratégie, dont vous faites partie du coup, l'association WWF. Donc quel est concrètement le rôle du WWF dans le comité d'orientation stratégique? Et est-ce que vous avez le sentiment que ça peut réellement faire évoluer la politique française sur les pesticides?
10: Notre rôle en fait finalement dans ce genre de comité, faut juste resituer, c'est un grand comité Théodule avec énormément de monde.
8: Et oui, il y a l'État, on va dire les organismes scientifiques, les collectivités, les représentants agricoles, les industriels et des associations
10: et quelques ONG qui sont plutôt les associations environnementales qui sont plutôt on va dire minoritaires puisque ce sujet des pesticides est plutôt drivé par on va dire le ministère de l'agriculture. Ce qui est intéressant pour être là-dedans, c'est finalement d'avoir accès aux chiffres qu'on a commencé à citer tout à l'heure. C'est vrai que le ministère se gargarise en fait d'avoir une baisse de 47% des pesticides parce qu'en fait on a changé le thermomètre il y a 2 ans, on a changé d'indicateur, mais je vous ai dit tout à l'heure que l'indicateur historique il est même en augmentation.
8: Alors vous me l'avez dit hors antenne. Donc, est-ce qu'on peut juste expliquer un tout petit peu?
10: Oui, tout à fait. En fait, on a un indicateur, c'est un petit peu technique, mais ça vaut le coup d'y arrêter juste quelques minutes. En fait, on a un indicateur historique qui est basé finalement sur, qui mesure l'usage et l'utilisation par hectare de terre agricole. Et le nouvel indicateur qui a été, je dis qu'on a cassé le thermomètre, c'est un indicateur de risque. Donc ça, c'est une bonne chose de prendre en compte les pesticides sur leur risque, mais il repose sur les quantités de substances vendues. Or, les produits actuels sont plus nocifs à plus petite dose. Et donc, artificiellement, on fait baisser la quantité vendue alors que le produit est toujours aussi dangereux pour la santé, pour l'environnement et pour l'eau.
8: Donc concrètement, chacun se sert de l'indicateur qu'il préfère selon son parti.
10: On a dit que c'était un indicateur en trompe-l'œil et nous, en fait, on constate depuis l'échec, de ces deux décennies de plan éco-phyto. C'est un échec global de cette politique, mais on pourra en parler. Pourquoi il y a un tel échec? C'est parce qu'en fait, on affiche des bonnes intentions, mais derrière, en fait, on a une absence de cohérence des politiques publiques qui vont soutenir l'agriculture et les modèles agricoles. C'est ça le fond du problème du sujet éco-phyto.
8: Mais nous, du coup, on croit qui alors? On croit quel chiffre, quel indicateur?
10: Écoutez, vous nous avez invités pour donner en tout cas notre point de vue. Nous, on peut vous dire sur le sujet de la biodiversité, de l'eau, de la santé. En fait, le problème, il est de plus en plus prégnant. Le WWF France tient par exemple un indice qui s'appelle Planète vivante. Et on montre que dans les 50 dernières années, finalement, le vivant a disparu de 73%. Mmh. Et donc les pesticides sont une cause majeure de la disparition du vivant. On peut aussi parler des enjeux de santé, parce que les pesticides ne s'arrêtent pas aux champs. Ils polluent aussi l'eau que nous buvons. En 2024, près de 20 millions de Français ont consommé une eau qui était non conforme aux limites de qualité pesticides. Aussi les aliments que nous mangeons. Par exemple, savez-vous qu'une pomme est traitée environ 30 fois avant d'arriver dans votre assiette?
8: Non, je ne le savais pas.
10: Et donc, si je poursuis encore, l'air aussi que nous respirons, là, c'est aussi très inquiétant, puisque l'ATMO, l'Agence sur la qualité de l'air, est en train de montrer que, finalement, toute la France est exposée aux pesticides. Donc, tous ces éléments-là montrent que le sujet est devant nous et pas derrière nous.
8: Par exemple, j'ai appris tout à l'heure qu'il fallait rincer 4 fois son riz avant de le faire cuire. Ça a un lien ou pas?
10: Je crois que c'est pour un autre sujet, plus le lamidon. Mais...
8: bon. C'est pas grave.
10: Et ça peut.
8: Ok. Donc, bon, quand on nous dit qu'il y a des indicateurs qui montent, d'autres qui descendent, en fait, on ne sait pas vraiment s'il y a moins de pesticides. On nous dit qu'il y en a moins, l'État nous dit qu'il y en a moins, mais en fait, pas vraiment, c'est plus complexe que ça.
10: Alors, il y a cette bataille d'indicateurs, mais je pense qu'il faut qu'on la dépasse. Mais quand même, dans ce qui a été présenté dans ce comité éco-phyto, il y a d'autres indicateurs qui augmentent. Par exemple, l'utilisation du fameux glyphosate, qui est un herbicide
8: destiné à... Ça avait augmenté de 22%.
10: Qui est destiné à détruire les mauvaises herbes. Le glyphosate a notamment augmenté. Ah, voilà, il y a quand même des signes qui montrent que finalement, notamment sur le sujet des herbicides, donc de traiter les mauvaises herbes, les indicateurs sont à la hausse. Donc on n'est pas sur une trajectoire de réduction.
8: Donc c'est sur certains types de cultures en fait, que ça monte, et sur d'autres moins, et ça descend.
10: Le fait que là on rentre vraiment dans un sujet technique, mais le fait que les herbicides soient majoritaires finalement dans l'utilisation des pesticides, c'est quand même de longue date. C'est-à-dire que ça peut en effet beaucoup dépendre des facteurs météo. Mais après, on peut aussi se dire qu'il y a 60 000 agriculteurs biologiques qui tous les jours nous montrent qu'il est possible de se passer de pesticides.
8: On y reviendra après.
10: Donc regardons aussi du côté de l'avenir et de la transition agroécologique.
8: Très bien. Donc on va laisser tomber un petit peu nos chiffres et les indicateurs pour le moment. On va avancer parce qu'effectivement, c'est très complexe. J'y ai passé pas mal de temps et c'est encore un peu flou en ce qui me concerne. Mais alors du coup, la vraie question, c'est comment on fait sans pesticides? Donc quels sont les différents types de pesticides? On vient d'en parler un petit peu, et possiblement ceux qui posent le plus de problèmes. Et très concrètement, si demain on veut utiliser moins de pesticides, ouais, par quoi les agriculteurs peuvent-ils les remplacer?
10: Bah après, je vais essayer d'être global sur... Il y a quelques grands... On va brosser des grandes catégories. Donc, on parlait des insecticides. Ça veut dire pour traiter les herbicides, pour traiter les mauvaises herbes qui sont majoritaires dans les utilisations. On a donc les insecticides pour traiter les insectes qu'on appelle ravageurs. On a aussi les fongicides pour traiter par exemple les champignons qui peuvent être dus en fait à des mauvaises récoltes dues notamment aux intempéries. Voilà, on a toute une série finalement de pesticides qui sont... Enfin, dédié à un usage particulier et à un traitement particulier. Vous me disiez comment on fait pour réduire. En fait, il y a déjà, je disais, de nombreux agriculteurs qui montrent qu'on peut réduire. Le maître mot, en fait, c'est la diversité. C'est mettre plus de diversité dans les champs, de diversité dans les cultures, de diversité, travailler avec la nature et pas contre la nature. Donc, je parlais des agriculteurs biologiques, 60 000 agriculteurs bio, c'est pas rien, 17% des surfaces. Ils nous montrent donc tous les jours qu'on peut faire autrement. Il y a aussi d'autres agriculteurs qui ne sont pas forcément labellisés bio, qui essayent et pratiquent et font, montrent des réductions. C'est un réseau qui a été monté, ça c'est un point positif du plan éco-phyto. Mmh. C'est un réseau qui s'appelle le réseau Défi et qui montre que les agriculteurs, ça c'est des choses assez intéressantes, qui montrent que les agriculteurs peuvent réduire de 40 voire 50% leur utilisation de pesticides tout en gardant les mêmes performances économiques. Et ça c'est aussi important.
8: Et ça c'est les agriculteurs eux qui décident de mettre ça en place ou c'est il y a l'État du coup qui accompagne et qui était à l'initiative de ces projets-là, de ces dispositifs-là, DEFI ?
10: Alors l'État en effet, et ça c'est en effet un point positif du plan Ecophyto et je tiens à le souligner. Seulement ça reste des initiatives disséminées un petit peu éparses. En fait l'angle mort de la stratégie Ecophyto, c'est le fait qu'on ne mette pas l'accent et la massification vers la transition agroécologique. Je vous donne un exemple concret. La première des politiques agricoles, c'est la politique agricole commune, la PAC, la politique européenne. C'est près de 50% des subventions dédiées à l'agriculture. Non, c'est 9 milliards d'euros par an en France. C'est, derrière cette masse financière, on a pu estimer que seulement 10% étaient dédiés à la transition. Le reste des

0: fiche ce chiffre en milliards d'euros. Et donc, on va payer deux fois. On va payer une subvention qui n'oriente pas vers la transition et on va payer pour dépolluer l'eau une seconde fois.
1: Donc ça, qui paye du coup ?
0: Eh bien, vous et moi.
1: Okay.
0: Et nous ?
1: L'État, pas du tout.
0: L'État paye à travers finalement nos impôts. Mais là, notamment, si on prend le sujet de l'eau, c'est notamment finalement les collectivités. Donc les collectivités, ça va être à travers vos impôts locaux ou ça va être à travers vos factures d'eau. Et ce que je disais tout à l'heure sur la dépollution de l'eau, ça se chiffre en milliards d'euros. Par exemple, on estime que finalement la facture d'eau va augmenter jusqu'à 60% demain pour les Français qui vivent dans les zones les plus polluées, notamment le nord et l'est. Ça veut dire qu'on passe pour une famille de 4 personnes une facture de 500 euros à peut-être 800 ou 900 euros. Donc c'est pas rien, vous voyez. Et ça, c'est un coût direct finalement des pollutions agricoles dont on parle depuis tout à l'heure.
1: Oui, si on en évitait les pesticides
0: si
1: qui polluaient l'eau, effectivement, on n'aurait pas ça à payer.
0: C'est pour ça que le point gagnant-gagnant, c'est que si on soutient la transition, les agriculteurs biologiques, finalement, on évite par ailleurs des coûts qu'on aura à payer demain.
1: Très bien. Eh bien, déjà, merci pour ce premier éclairage, Léo Tiburce. On va se quitter pour quelques minutes pour une petite pause musicale et on se retrouve dans 3 minutes.

0: C'était Un monde nouveau de Feu Chatterton.
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0: Alors nous sommes de retour pour cette grande interview avec Léo Tiburce de WWF. Donc on a beaucoup parlé chiffres, un petit peu en tout cas.

0: dispositif, on a essayé de comprendre. Mais les premiers concernés, c'est les agriculteurs et les agricultrices. Donc à l'image de Bruno qui nous parlait de la pluie en 2024, on en a un petit peu parlé tout à l'heure, qu'il avait obligé à utiliser plus de produits. On les entend souvent dire, nous aussi, nous aimerions utiliser moins de pesticides, mais nous avons besoin de protéger nos récoltes. Donc est-ce que vous entendez cet argument et qu'est-ce qui empêche aujourd'hui un agriculteur qui voudrait réduire fortement les pesticides de le faire ?
1: Écoutez, je le disais un petit peu tout à l'heure, je pense que c'est un système global en fait qui est porté sur le volume. C'est notamment un système avec des firmes qui font du bénéfice sur la massification et des volumes. Donc en fait, un agriculteur, il est obligé de produire, d'avoir des volumes. Et donc pour se sécuriser dans ces filières longues, massifiées, il va du coup être incité à utiliser des pesticides. Et c'est très difficile de s'en sortir et d'aller construire même des filières, par exemple, en agriculture biologique. C'est souvent les propres producteurs eux-mêmes qui vont avec les mains, construire leur propre filière pour s'en sortir, faire plus de ventes directes ou aller même créer des petites coopératives de territoire. Donc c'est l'enjeu vraiment, il est sur l'aval plutôt que sur l'agriculteur. Parce qu'en effet, les agriculteurs, ça leur fait pas plaisir à mon avis d'utiliser ces produits. Je pense qu'on en a pas beaucoup parlé, mais il y a quand même des enjeux de santé qui sont vraiment prégnants.
0: Je comptais en parler après. Ouais.
1: Mais
0: il n'y a pas de problème.
1: Les premières victimes des pesticides, il faut le dire, ce sont les agriculteurs, les travailleurs de la terre. Et donc, ils sont exposés à des maladies très graves, des cancers, maladies Parkinson, etc. Et d'ailleurs, c'est reconnu comme une maladie professionnelle. Et le fonds d'indemnisation...
0: Ça, c'est reconnu depuis longtemps.
1: C'est reconnu depuis une dizaine d'années. Okay. Et là, on a un fonds d'indemnisation qui existe depuis 4 ans, et qui est en forte hausse, en fait. Il y a chaque année de nouvelles demandes sur le fonds d'indemnisation
0: des victimes des pesticides. Voilà, il y a eu 1044 dossiers en 2025, et 94% des demandeurs sont des travailleurs agricoles, et avec des zones particulièrement touché comme le Nord,
1: exactement,
0: avec pas mal
1: j'en
0: de cancers de la prostate, effectivement. Et les indemnisations versées donc, par ce fonds ont atteint 25,9 millions d'euros.
1: Exactement.
0: Donc c'est
1: ce fonds, il est en progression permanente.
0: Donc, on ce fonds, il est géré par qui
1: par la MSA, c'est la Mutualité Sociale Agricole. Et donc, on parlait des agriculteurs, les enfants exposés aussi pendant la grossesse, c'est quand même un sujet qui monte, et pour nous toutes et tous. Donc, tout à l'heure, vous me demandiez qui doit-on croire, en fait, je pense que là, on doit croire la science, en fait, et la science nous alerte. On l'a vu lors des lois Duplon, on n'en a pas parlé, mais qui visait à réintroduire le fameux néonicotinoïde, les insecticides tueurs d'abeilles. Finalement, les sociétés de médecins se sont mobilisées pour dénoncer, en fait, avec véhémence, les dangers sur la santé. Donc voilà, les dangers sur la santé, ils sont pour toutes les catégories, en premier lieu pour les agricultrices et les agriculteurs.
0: Et donc, pourquoi on a l'impression que, ben, justement, l'État ou même les États européens dans l'ensemble ne prennent pas à cœur et à corps cette problématique comme il faudrait, en tout cas au niveau de la santé publique ?
1: Eh bien, la problématique, si vous voulez, elle est... on va dire ignorée, parce qu'il y a des enjeux, enfin ignorée, elle est largement en tout cas mise sous le tapis, parce qu'il y a des enjeux économiques qui sont derrière. Il y a des lobbying très forts et des enjeux très très lourds, en fait, en termes d'économie, pour faire des pressions, pas possible. Je veux dire, nous, on fait du plaidoyer au sein du WWF, mais c'est sans commune mesure avec ce que peuvent faire les industries agrochimiques ou certaines grandes entreprises. Donc, en fait, le problème, il est là, c'est qu'aujourd'hui, on fait quand même primer l'économique sur notre santé et la protection de notre environnement.
0: Donc la stratégie Ecophyto 2030, elle prévoit justement des indicateurs complémentaires, ça on en a parlé tout à l'heure, sur les risques pour la santé humaine et la qualité de l'eau. Donc ça, est-ce que c'est plutôt une bonne chose que ces nouveaux indicateurs intègrent ça ?
1: C'est une bonne chose, mais il ne faut que tirer encore un peu plus la sonnette d'alarme. Si vous avez lu un petit peu les indicateurs, ils montrent qu'il y a peut-être à peu près entre 200 et 300 captages par an qui ferment. Non, pas tous dus aux pesticides. Il faut dire sur les captages, il y a différents sujets. Mais on a un sujet sur l'eau potable qui est majeur. On voit aussi l'indice de pollution des rivières qui stagne, qui ne réduit pas. On peut parler des populations d'oiseaux des champs, en fait, qui sont en chute libre. On a peut-être quelque chose comme moins 50 ou moins 60% selon les secteurs de disparition d'oiseaux de nos campagnes, des espèces comme les hirondelles, qu'on connaît bien, qui disparaissent des champs. Donc voilà, les indicateurs, ils sont très intéressants, mais maintenant on veut des actes.
0: Et tout ça, on peut forcément le mettre sur le dos des pesticides ?
1: En grande partie, parce qu'avec les pesticides...
0: Qu'est-ce qui nous permet d'affirmer ça?
1: En effet, par exemple, sur la santé, ce sont beaucoup des liens de présomption. C'est-à-dire que là, il y a les maladies professionnelles, par exemple, pour les agriculteurs et les agricultrices, mais pour le reste de la population, ça va être des présomptions. Ce qui nous permet de l'affirmer, c'est qu'en fait, avec les pesticides, viennent un modèle d'agriculture qui est concentré, spécialisé, massifié, et qui est très peu diversifié, comme je le disais tout à l'heure. Et en fait, c'est un tout. Mais donc, les pesticides, c'est la locomotive de cette agriculture qui fait mal aux vivants et qui fait mal à notre santé.
0: Parce qu'il y a vraiment... Les pesticides, c'est arrivé à quel moment ?
1: Les pesticides, en fait, dans leur histoire, c'est à la suite de la Seconde Guerre mondiale, finalement, qu'on développe, il y a les industries chimiques qui sont fortement développées et on les utilise finalement pour massifier notre nourriture. Après, l'objectif n'était pas le même au sortir de la Seconde Guerre mondiale. Il y avait aussi des difficultés de pénurie alimentaire. Donc, il y avait un objectif clair qui était il faut produire plus, il faut produire plus à tout prix. Je pense qu'aujourd'hui, le sujet
0: cap,
1: il est différent puisqu'on surproduit. Dans le même temps, on a toute une partie de la population qui est en précarité alimentaire. 2 millions de personnes en France qui font appel à l'aide alimentaire et notamment des étudiantes et des étudiants. Et dans le même temps, on a des agriculteurs pour qui le taux de suicide est deux fois plus important que la population française. Donc le système est à bout de souffle.
0: Bruno, dans sa vidéo encore, parlait de sa génération future, mais sans doute aurait-il pu vous citer pour illustrer son désaccord. Est-ce que vous avez le sentiment que WWF et une partie du monde agricole parlent parfois de la même chose, mais avec des lunettes complètement différentes ?
1: Je ne pense pas. Je disais tout à l'heure sur les injonctions contradictoires. Je pense que les agriculteurs seront d'accord avec ça. Et c'est vrai qu'il y a une absence de clarification aujourd'hui politique sur ces enjeux-là. D'autre part, j'ai dit que nombreux agriculteurs avec qui le WWF France travaille au quotidien, nous avons des programmes de terrain avec des agriculteurs qui font avec la nature. Donc on a ce lien fort finalement avec le monde agricole dans les territoires.
0: C'est un type d'agriculture spéciale avec qui vous travaillez ou c'est divers ?
1: On va travailler notamment avec des agriculteurs biologiques, je l'ai dit tout à l'heure. On va travailler aussi autour de sujets qui emmènent tout le monde, comme par exemple mettre plus de haies, remettre des bocages qui ont disparu de nos champs. Donc ça, c'est un sujet qui peut emmener tous les agriculteurs sans parler par exemple des pesticides. On va aussi beaucoup travailler avec des élevages qu'on appelle durables, c'est-à-dire qui font beaucoup appel aux prairies pour alimenter les animaux. Parce que derrière les prairies, il y a beaucoup de biodiversité. Et voilà, donc ça amène plein de choses positives.
0: Et concrètement, comment ça se passe ? Ils vous contactent ?
1: Concrètement, non. C'est-à-dire qu'on va avoir un programme de terrain, par exemple, sur un territoire donné, où on a des enjeux autour de la plantation de la haie, par exemple en Pays de la Loire. On va avoir un programme de terrain dans la Drôme, où là, les agriculteurs souffrent notamment des sujets sécheresse. Alors, vous me direz, toute l'agriculture a souffert de sécheresse cette année. Mais par exemple, typiquement, c'est un secteur où il y a des récurrences de sécheresse. Donc là, on travaille avec les agriculteurs sur l'enjeu de l'eau, une gestion durable de l'eau. Voilà, ça dépend un petit peu des
0: Là, vous avez par exemple des spécialistes dans chaque domaine qui viennent et qui font une sorte d'audit et des préconisations.
1: Qui cherchent en fait en tout cas à travailler avec le monde agricole pour montrer que les solutions sont possibles à grande échelle. Parce que c'est important. En effet, depuis tout à l'heure, on a un discours pour critiquer, mais la politique, je fais bien la distinction, je ne critique pas les agriculteurs. Parce qu'on peut faire avec les agriculteurs, ils sont de bonne volonté pour le faire. Et on prouve tous les jours qu'on est capable de le faire. C'est pour ça que le WWF France lance des programmes avec les agriculteurs pour essayer de faire mieux avec eux.
0: Et les programmes que vous avez mis en place pour le moment, ils ont porté leurs fruits ?
1: Oui, si on considère par exemple sur l'agroforesterie, sur les haies, on a planté 100 000 arbres dans les dernières années. Sur l'eau, on est en train d'entraîner une trentaine d'agriculteurs pour avoir des pratiques positives. Alors c'est peut-être
0: mais
1: c'est des choses qui ont valeur démonstrative pour demain.
0: Et est-ce qu'il y en a pour le moment qui vous déçoivent, là où vous ne pouvez pas aller, où vous aimeriez aller par exemple dans certains programmes ?
1: Non, c'est simplement là ici que les moyens nous manquent et donc c'est pour ça qu'on appelle à ce que l'État fasse de même et finalement qu'on ne soit pas obligé de faire le travail du gouvernement et qu'en fait on oriente les moyens qui existent déjà des politiques agricoles, qu'on les oriente clairement vers une vraie transition agroécologique.
0: Et sans rentrer dans les détails, les moyens de WWF, ça vient d'où ?
1: Alors principalement, nous avons des moyens qui sont... Enfin, on est une organisation indépendante.
0: C'est des fonds privés ?
1: Et donc ça va être notamment des donateurs et des sympathisants. C'est ça la majorité de nos moyens, à près de 70%.
0: Donc je vais terminer, puisqu'il ne nous reste pas beaucoup de temps, je pense. Oui. Je suis désolé, je me suis perdu dans mes fiches. Donc je reviens sur le pour finir, ça va bien se passer, dont nous parlait Bruno. Si vous pouviez changer, vous, une seule chose, là, dans la politique française des pesticides demain matin, ce serait quoi ?
1: Moi, je me permets, je fais un petit détour pour plutôt appeler, en profiter d'avoir vos auditrices, vos auditeurs, pour dire, regardez ce qui s'est passé l'an dernier avec la loi du plomb sur les pesticides néonicotinoïdes. Il y a eu une pétition qui a été lancée par une étudiante qui a recueilli près de 2 millions de signatures. Et en fait, grâce à cette pétition, on a réussi à améliorer un certain nombre de choses dans la loi. Alors, il y a des horreurs qui sont passées, mais voilà, c'est juste du coup un message d'espoir pour dire à la jeunesse étudiante,
0: qu'est-ce qui a été modifié ?
1: Mobilisez-vous, mobilisez-vous, mobilisez-vous.
0: Très bien.
1: Qu'est-ce qui a été modifié ?
0: C'est entendu, je pense qu'ils vous auront entendu. Et qu'est-ce qui a été modifié, si vous voulez?
1: Alors concrètement, dans la loi du plomb l'an dernier, on avait réussi à bloquer l'introduction des néonicotinoïdes. Malheureusement, ils sont revenus par la petite porte cette année, parce qu'on n'a pas réussi à faire cette nouvelle mobilisation de millions de signatures, justement.
0: Donc peut-être une nouvelle pétition, une nouvelle mobilisation sera nécessaire. Eh bien, merci beaucoup Léo Tiburce de WWF pour ces précisions. Et maintenant, c'est l'heure du Flash Info.
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3: Bonsoir. Et on commence avec la France tout de suite. Les agents publics, dont les pompiers, ont manifesté aujourd'hui partout en France à l'appel d'une large intersyndicale avec l'ambition de mettre la pression sur le gouvernement à 2 jours de la présentation du projet de budget pour 2027. Ils réclament une revalorisation des salaires, des fonctionnaires et des moyens budgétaires à la hauteur des missions des services publics. France toujours, la contestation lycéenne gagne du terrain en France. Près de 80 établissements ont été bloqués, notamment à Lille, Paris, Strasbourg et Nice. Plusieurs personnes ont été interpellées alors que les manifestants dénoncent le manque de moyens dans les établissements. États-Unis. Les États-Unis ont franchi un nouveau palier dans leur conflit commercial avec Ottawa en fermant la porte à certains produits canadiens, en particulier les alcools. La Maison-Blanche avait annoncé cette mesure le 8 septembre après que le Canada ait imposé de nouveaux droits de douane sur des produits américains en réponse aux surtaxes mises en place par Washington à l'encontre de ses propres exportations. Pour justifier l'interdiction d'importer des boissons alcoolisées, Donald Trump a mis en avant le boycott, selon lui discriminatoire, visant les alcools américains au Canada. Angleterre. 5 personnes ont été arrêtées à proximité d'une base militaire de l'ouest de l'Angleterre utilisée par l'armée de l'air américaine. La police antiterroriste mène désormais l'enquête. Elles sont soupçonnées d'infractions liées aux explosifs. Donald Trump a déclaré aux journalistes que les hommes arrêtés dimanche cherchaient à causer de gros dégâts. Et enfin, pour terminer sport, la première page de l'ère Zinedine Zidane a été écrite. 3 jours après leur succès en Turquie, 1-0, les Bleus se déplaçaient à Bruxelles lundi. Désormais lancé, il a guidé l'équipe de France vers une nouvelle victoire lundi 28 septembre face à la Belgique à Bruxelles, 1-0 toujours, à l'occasion de la 2e journée de la Ligue des Nations.
0: Eh bien, merci Fabien pour les dernières nouvelles de ce mardi 29 septembre. Et nous, on se retrouve après une pause musicale pour entre autres parler cinéma. À tout de suite.

0: C'était Eyeshadow de Gunnar Kunye, je suis désolé pour la prononciation.
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0: Et je vous parlais en début d'émission de mon envie de m'intéresser aux personnes profondes. Et nous ont rejoint autour de la table trois femmes qui vont m'aider à avancer dans la bonne direction, j'en suis certain.
2: Merci Greg.
0: Diane, je sais que ça te fait plaisir. Oui, voilà.
3: Ouais, c'est toujours.
0: Présente-nous en deux mots ton invité pour le Zoom, s'il te plaît, qui viendra après.
3: Et ce soir, on reçoit Sarah Théris, qui est programmatrice pour le Festival du film social.
0: Enchantée Sarah, bienvenue.
4: Enchantée, merci.
0: Impatient de discuter cinéma avec vous. Mais avant ça, accueillons Violette. Bonsoir Violette.
5: Bonsoir.
0: Ça va ?
5: Ça va très bien, et vous ?
0: Ça va. De quelle actualité brûlante as-tu voulu t'emparer ce soir ?
5: Alors, ce soir, je vais vous parler du discours de la servitude volontaire. Donc, est plutôt actuel. Quelle condition est plus misérable que de vivre de telle sorte qu'on n'ait rien à soi, tenant d'autrui son plaisir, sa liberté, son corps et sa vie. Ces mots, chers auditeurs, que cela vous surprenne ou non, ont bel et bien été écrits par un penseur du XVIe siècle. En effet, en me replongeant dans l'œuvre d'Étienne de la Boétie, je me suis penchée sur son fameux discours de la servitude volontaire. Bien que la date de rédaction soit approximativement située en 1548, sous la régence d'Henri II, puis publiée à titre posthume une dizaine d'années plus tard, dans un climat de tension naissant entre catholiques et protestants, la lecture de ce texte m'a paru plus que d'actualité. Moi, qui ne suis ni philosophe spécialiste en la matière, ni professeur émérite, j'avance à tâtons lors de trois petites minutes. Alors, pourquoi relire le discours de la servitude volontaire ? Que dit-il des différentes formes de pouvoir dans nos sociétés modernes ? À l'heure où les figures du tyran, si bien décrites par l'auteur, sévissent dans de nombreux États, où la base de nos systèmes capitalistes ultra-hiérarchiques nous maintiennent dans une illusion mensongère de la liberté, n'est-il pas temps de s'affranchir ? Voici ce qu'un lecteur d'aujourd'hui peut décider de tirer de cet écrit. L'oubli nous a placés dans une sorte d'attitude végétative, nous accoutumant à servir un système tyrannique, car jamais nous n'aurions réellement goûté à la liberté. Il écrit « Les hommes naissent sous le joug, puis nourris et élevés dans le servage, sans regarder plus avant, se contentent de vivre comme ils sont nés, et ne pensent point avoir d'autres biens ni d'autres droits que ce qu'ils ont trouvé. » Théâtre, jeux, farces, spectacles et autres médailles, ces mots vous parlent-ils ? La Boétie les définit comme les anciens appâts de la servitude, outils de la tyrannie pour endormir les sujets sous le joug. Mais ce qui, selon moi, reste le plus dangereux, c'est la faculté du pouvoir à nous faire croire que l'on est seul, à organiser une société individualiste et soi-disant hermétique. Pourtant, dans le fond, nous sommes tous rêveurs. Même s'ils sont nombreux, poursuit-il, leur propension demeure sans effet, parce qu'ils ne se connaissent pas mutuellement. La liberté leur est complètement ôtée, sous le tyran, de faire, de parler, et quasi de penser. Ils se retrouvent tous isolés en leur rêverie. Familier, n'est-ce pas ? Mais ce qu'il y a de plus beau dans ce texte, c'est cette apologie de l'altérité, de l'amitié. Notre salut tient à cela. Il ne peut y avoir d'amitié où se trouve la cruauté, l'injustice ou la peur de l'autre. Le tyran n'aime ni n'est aimé de personne. L'amitié, selon la Boétie, c'est ce nom sacré. Elle advient dans la mutuelle estime. Ce qui rend un ami assuré de l'autre, c'est la connaissance qu'il a de son intégrité. Et en ces temps plus qu'incertains, il ne faudrait pas laisser la porte ouverte aux tyrans, aux fascistes, à l'extrême droite, à l'opium des farces, spectacles et autres médailles qui sont leurs principales ressources, et surtout à l'avarice ou la cupidité qui gangrène ce qui se révèle être notre principal contre-pouvoir, l'amitié. Car comme l'auteur l'écrit si bien, il ne s'agit pas tant d'être tous unis que tous un.
0: Eh bien, merci Violette. Quand je disais voilà qu'on serait dans la profondeur, je pense qu'on
3: Exactement.
0: Y était. Et en plus, avec la poésie de ta voix. Donc, c'est toujours un plaisir. Eh bien, maintenant, les amis, on passe au Zoom.
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0: Donc, nous revoilà avec notre chère Diane, qui reçoit donc ce soir Sarah Théris, programmatrice du Festival du film social, qui aura lieu, si je ne dis pas de bêtises, du 5 au 8 octobre. C'est ça ?
4: Oui, c'est bien ça.
0: Dans plusieurs cinémas parisiens.
4: Oui.
0: Alors, ben voilà, ben, mesdames, la parole est à vous.
3: Merci Greg, merci beaucoup. Donc le Festival du film social, il met en lumière le travail social et les parcours de vie. C'est un événement qui est national et multisite, qui se déploie partout en France. On va commencer par une première question, parce que je pense qu'il y a beaucoup de gens qui se disent le travail social, c'est peut-être des assistants sociaux, et encore, c'est quoi le travail social et c'est quoi les métiers du social ?
4: Le...
2: Il faut d'abord savoir qu'il y a des organismes pour organiser pour faire des études. Mmh. Donc en l'occurrence, le festival a été créé en 2019 par l'association La 25e Image avec l'appui de tous les centres de formation en travail social et notamment l'IRTS, l'Institut Régional des Travailleurs Sociaux et donc les métiers du social. Ils sont donc il y a les assistants sociaux, les éducateurs spécialisés, les aides maternelles. C'est un peu comme ces métiers qui vont permettre aux personnes d'être aidées et
3: d'être accompagnées aussi.
2: Oui.
3: Et si je me trompe pas, du coup, ça fait aussi le lien. Le film qui va ouvrir votre festival, c'est le film qui s'appelle Face à Face de Florian Essick, c'est ça ?
2: Oui, c'est bien ça.
3: Qu'est-ce qu'il raconte comme histoire et pourquoi vous l'avez choisi en ouverture du coup ce festival ?
2: Alors, donc déjà, je vais me permettre de recontextualiser. Oui. Donc, pour faire venir le public la semaine prochaine. Donc, l'ouverture est lundi prochain, donc lundi 5 octobre à 20h au cinéma Les 5 Comartins. Donc, dans le 9e à Paris. Tout le monde peut venir. On prend les cartes de cinéma. Et cette avant-première, donc c'est une belle avant-première parce que on l'a eu un mois avant. Le film sort le 11 novembre. C'est un film avec Valérie Mérez, Frédéric Diffenthal et le réalisateur qui est le comédien principal du film. Il explore un métier essentiel et pourtant largement méconnu, donc qui est important pour nous justement vu qu'on n'en parle pas d'habitude, qui est celui des conseillers pénitentiaires d'insertion et de probation, les SPIP. Le film, il met en lumière la responsabilité considérable que pèse sur les professionnels chargés d'évaluer la dangerosité, la sincérité, la capacité de changement des personnes condamnées, parfois par des faits irréparables. Le film s'inscrit au cœur d'une problématique sociétale majeure, celle des violences conjugales et des féminicides. Voilà pourquoi on a vraiment tenu à mettre en lumière ce métier et que nous sommes fiers de recevoir donc le réalisateur. Il y aura évidemment un échange après
3: la diffusion,
2: après
3: la diffusion
2: donc, et après évidemment il y a un pot aussi à l'intérieur du cinéma.
3: Faut lire ça dès le début.
2: Voilà.
3: Si vous écoutez Radio Campus et que vous ne savez pas quoi faire lundi, il y a un pot gratuit, venez. Et du coup, comment on se sent quand même à quelques jours du festival, de cette avant-première ? Comment est-ce que ça se passe ? C'est quoi l'énergie au sein de l'association là, ces quelques jours ?
2: Alors on est vraiment tous à fond. Moi personnellement, je suis vraiment fière parce que c'est un travail d'un an. Il faut savoir qu'on est une équipe. Une équipe portée par des bénévoles, des professionnels. Mmh. Le festival, il est installé sur la durée. C'est la 8e édition. Il gagne en notoriété. Je vous le donnerai quelques chiffres après. Moi personnellement, j'ai commencé cette aventure là en décembre avec le lancement de l'appel à films le 15 décembre. Mmh. Il y a tout le travail de comité de sélection pendant 4 mois. On a reçu plus de 600 films. Un travail pendant 4 mois avec le comité de sélection.
0: Qui fait partie de ce comité ?
2: Alors voilà, donc c'est des personnes du cinéma et du social. Donc ça peut être une prof, ça peut être une personne. Donc il y a des gens qui ont travaillé. Justement, il y a un éducateur spécialisé. Il y a des gens vraiment qui ont eu l'expérience du social et des gens du cinéma.
0: C'est pas que des gens de cinéma, quoi.
2: Et ben non,
3: c'est des stars.
0: Ouais.
2: Non, je fais des duos en fait. Toutes les semaines, je leur donne des films à voir. Et tous les lundis, donc il y a 6 groupes. Et donc c'est une personne du social, une personne du cinéma. Parce qu'évidemment, donc nous, on veut des films de qualité, on veut du fond et de la forme, et pour que les personnes du social permettent aussi de se rendre compte que le film est réaliste, parce que des fois on a des films qui sont
3: très difficiles
2: et tout,
3: mais qui manquent aussi un peu de finesse
2: donc,
3: en termes de
2: fond,
3: récit,
2: forme. Ouais. Et du coup c'est vraiment passionnant parce que les points de vue se confrontent. Et puis des fois le film peut être très très bon sur la forme, on peut se dire tiens, on a vraiment besoin de mettre en lumière ce film, le sujet est très original, mais là il y a quelqu'un qui dit, par exemple s'il y a un prof qui est à l'université, elle va dire ah non là c'est pas possible, la qualité et tout. Donc on est vraiment, vraiment exigeant sur la qualité et je suis très fière parce que ça augmente de plus en plus. On a des films qui sont même en avant-première, je vous le dirais. Donc on a 3 documentaires belges qui ne sont même pas sortis et qui sortent en même temps en Belgique là, que le festival. On a des courts-métrages, des documentaires, des films qui sont sortis comme L'intérêt d'Adam, qui ont vraiment une vie pendant un an, mais qui vont, grâce à notre festival, avoir une seconde vie aussi, pouvoir être vus par un public qui n'avait pas vu ces films-là, découvrir des films. Donc voilà, donc après...
3: Et du coup, comment est-ce que la sélection, du coup, elle est faite, etc. L'objectif, c'est aussi d'avoir une sorte de prix à la fin. Est-ce que ça a un impact pour les films, peut-être des films qui sont passés par il y a quelques années par cette sélection et qu'on peut avoir aussi une mise en avant ?
2: Alors oui, tout à fait. Alors en plus, après, donc il va avoir un palmarès. Donc je vais juste vous parler vite fait du coup du
3: de cette année, bien sûr.
2: Voilà, de cette année. Donc on a un jury de la 25e image qui remet deux prix, le Grand Prix et le prix spécial. Tous les prix sont dotés pour la plupart. Donc le président du jury est le sociologue Stéphane Béot. Et il y a 12 jurys partenaires. Donc après, il va avoir, il peut avoir une mention spéciale, mais en l'occurrence, il va avoir 14 prix. Donc il va avoir 14 prix. Après le palmarès, ce qu'on fait, c'est qu'on fait un document avec tous les ayants droit. Donc par exemple, et qu'on va transmettre à tous nos partenaires, parce qu'on est vraiment en grandissage. Après, je vous dirai le nombre de régions, de villes, tout ça. Mais à l'année au long cours, ils nous disent tiens, bah non, on n'a pas pu voir ce film-là, on aimerait le diffuser à tel endroit, on aimerait. Donc il y a vraiment une émulsion qui se fait. Et donc ce document avec les 19 films de la compétition, il y aura le nom du distributeur, et puis ils vont pouvoir nous. En fonction, des fois, nous, on fait des projections au ministère des Solidarités dans l'année. Les réalisateurs peuvent, parce que le fond est tellement bon qu'ils peuvent nous laisser le film gracieusement. Tout dépend des lieux, parce que finalement, diffuser un film dans un cinéma, c'est pas pareil que dans un amphithéâtre. Puis des fois, c'est. Voilà. Donc, bien sûr.
3: C'est pas les mêmes conditions de projection.
2: Mais il y a vraiment un enthousiasme qui se fait à l'année de suivi, de projection des films primés, vraiment. Ouais.
3: Et du coup, comment est-ce que c'est venu cette idée de festival et cette envie aussi de mettre vraiment en avant, peut-être simplement de créer des vocations aussi sur ces métiers du social? Comment est-ce que c'est né à la racine?
0: Alors, pour compléter, j'avoue, j'avais envie de savoir d'où vous veniez, vous. D'où vous parliez?
2: Alors,
3: oui, c'est pertinent, Greg. Merci beaucoup pour la question.
0: Je t'en prie, Diane.
2: J'ai déjà parlé de l'association qui, justement, est venue me chercher et me permet, justement, de mettre en lumière tous ces métiers, mais à travers les films. Donc voilà, moi, je viens du milieu du cinéma et je ne viens pas du social, mais je suis très fière de faire ce pont. Donc ça a vraiment été créé en 2019 par l'association La 25e Image, donc, qui réunit des centres de formation. C'était conçu au départ, c'est un événement pédagogique pour les étudiants du travail social. Et l'idée, c'était vraiment de mettre en lumière plein des métiers, des thématiques qui spontanément ne voyaient pas forcément. Il y a eu des très beaux moments lors d'échanges où une infirmière, on a eu un film sur la fin de vie par exemple, il y a 2 ans, et suite à l'échange avec la réalisatrice, elle a dit bah merci, parce que moi en fait on parle jamais en fait de qu'est-ce qui se passe et de mon métier, merci de la délicatesse, de la façon dont vous avez parlé de ce film là. Non mais
0: En ce moment, ça manque pas quand même.
2: En ce moment, oui. Oui, en ce moment, en plus, vraiment de plus en plus, justement. Mais
0: demandez à Léa Drucker si elle ne joue pas des infirmières et des médecins.
2: Et bien, justement, elle sera dans L'intérêt d'Adam, qui sera projeté 29 fois pendant le festival, qui fait partie du programme 1 avec 2 courts-métrages. Et évidemment, Léa Drucker, qui est vraiment le fer de lance des métiers du social.
0: On l'adore, bien sûr.
2: Voilà. Donc là, il n'y a rien à dire. Quand on l'a vu, L'intérêt d'Adam, c'était une évidence. Il n'y a pas eu de sujet pour nous.
3: Mais en tout cas, c'est plus que pertinent pour vous aussi de les mettre en lumière avec le cinéma, ces métiers du social. Alors on parle beaucoup des métiers, j'ai l'impression du médical de plus en plus. Il y a beaucoup de films qui sont sur ce sujet.
2: Sur les aidants, sur la fin de vie, oui, il y a vraiment encore.
3: Mais j'ai l'impression que les métiers du social, dans le sens, enfin, moi je suis conseillère en insertion, j'ai beaucoup de gens qui ne savent pas ce que c'est un assistant social, qui n'imaginent pas aussi la vie que ça peut être, les doutes, les remises en question des personnes qu'on accompagne, mais aussi de nous en tant que professionnels. Donc, pour vous, c'était aussi pertinent de les mettre en lumière de cette façon-là?
2: Oui, tout à fait. Bah, déjà, merci de votre témoignage, parce que c'est vraiment... Même moi, pour parler de mon parcours, moi, je n'avais pas tous ces métiers-là. Moi, j'adorais un film il y a 4 ans qui s'appelait Auxiliaire, qui vraiment... moi, j'aime voir, c'est à travers... Dans la délicatesse de certains... justement, des personnes qui travaillent. Et puis, à travers ces films, je découvre toute la palette des métiers du social, mais aussi le... Des fois, il y a des choses qui se peuvent être... Moi, à chaque fois, on me dit c'est déprimant. Ben non, en fait, il y a plein de choses joyeuses. Il y a des très beaux moments. En ce moment, il y a Soudain, ce film avec Virginie Fira, qui est en compétition. En fait, c'est vrai, de plus en plus, on parle des métiers du social. Mais le festival ayant été créé en 2019, c'était un peu moins le cas. D'ailleurs, en 2020, il y avait 3000 spectateurs. L'année dernière, 11 000. Cette année, nous sommes déjà à 7 800 places vendues. Et donc, on a comme objectif qu'il y ait au moins 15 000 entrées. Ce que je veux dire, c'est qu'il y a vraiment, vraiment une émulsion.
3: Et un intérêt, en tout cas.
2: Hein?
3: Et un intérêt, en tout cas.
2: Oui, vraiment, on le sent. C'est-à-dire que chaque ville, en fait, nous, l'association La 25e Image, on prépare le festival avec l'équipe en interne qui est le noyau dur, on va dire. Et après, chaque référent dans les régions, dans toute la France, s'empare. Donc, il y a 11 régions, 43 villes, 65 lieux de diffusion. Et je peux vous dire que même même moi, à la limite, je suis à chaque fois impressionnée. Puis ça
3: vous devez avoir une très jolie carte de France dans votre bureau, en tout cas.
2: Oui, la carte est... Alors, tout se trouve sur le site. On a mis des petits points
3: voilà.
2: pour bien...
3: Oui, j'ai vu, c'est
2: et il y en a qui ne sont pas... Il y a des régions où le festival n'est pas encore présent. Mais du coup, ça sera le cas. On a vraiment une ambition. Alors, il faut savoir que sur l'adresse commune du site internet, nous sommes contactés tout le temps en disant « Mais on a vu votre festival, ça nous intéresse, on aimerait s'en emparer. » Cette année, on a la Corse, par exemple, comme nouvelle...
0: Et vous êtes nombreux et nombreuses, du coup, pour gérer tout ça ?
2: Eh bien, on est une petite équipe, surtout des bénévoles. Moi, je viens du cinéma, donc je suis chargée de la coordination artistique et chargée de programmation. Moi, j'ai travaillé pendant 22 ans sur des festivals de cinéma. On a une personne qui s'occupe de la communication. On a une personne qui est coordinateur de tous les sites, parce que c'est vraiment une grosse machine, mais petite équipe. Mais c'est vraiment de la passion et de... Puis en fait, on est quand on est rodé et le
3: quand on fait un festival une fois, on le fait toute l'année et puis ça prend bien un an. Et du coup, pour finir, est-ce qu'on peut peut-être s'arrêter sur quelques choses phares, quelques activités phares ou films phares du festival qui vont être projetés ?
2: Oui, alors déjà, juste pour vous resituer, le festival, donc il y a 19 films, donc c'est autant des documentaires, des fictions, des courts-métrages, des longs-métrages. Ce que j'ai adoré dans la mission qui m'a été confiée à 4 ans, c'est ça, c'est que c'est un maillage de tous les genres, et donc on devait faire 6 programmes de 2 heures. Donc il y a 6 programmes de 2 heures et 1 heure de débat. Donc à chaque fois, les réalisateurs sont invités à venir. Évidemment, en fonction de leur lieu d'habitation, ils peuvent se déplacer, ils viennent ou non. Donc du coup, par exemple, mardi 6 octobre, à 19h30 à l'Ébé de Bois. Dans le programme 6, il y aura tous les réalisateurs qui seront là. Donc là, ça va être un très bel événement, le cinéma dans le 5e.
0: Alors Sarah, on arrive au bout de notre interview. Donc on va dire à tout le monde d'aller voir sur le site.
3: Exactement.
2: Je vais le dire. Alors voilà. Donc toutes les informations sur festivalfilmsocial.fr. Donc il y a les tarifs, il y a les lieux, il y a une grille de programmation qui vous dit tous les lieux du festival. Voilà. Et juste dire qu'il y a des réalisateurs qui vont se déplacer en Bretagne, à l'Île-la-Madeleine, sur le site, tout est sur le site. Merci beaucoup.
0: Merci à vous, restez avec nous jusqu'à la fin.
2: Avec plaisir.
0: Allez, on y va. Petite pause musicale et on se retrouve avec la chronique de Raphaël juste après.

0: C'était Patouche de Ino Casablanca.
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0: Et pour cette dernière partie d'émission, nous accueillons Raphaël pour sa toute première chronique. Raphaël, ça va très bien se passer, ça va être formidable. Et hasard, je sais pas comment on dit, hasard de quoi,
2: dingue.
0: De la vie, eh bien, le film dont tu vas nous parler est programmé dans le cadre de du festival de Sarah Teris. C'est bien, non ?
3: Mais oui, c'est le festival du film social.
0: Le festival du film social. Raphaël, on t'écoute.
4: Alors ce soir, j'aimerais bien vous parler du film Garance. Garance qui est l'héroïne éponyme du film de Jeanne Herry et qui consomme 19 verres de vin par jour. Et quand son médecin lui parle de ses gueules de bois, elle répond « C'est comme les courbatures après le sport, on ne va pas arrêter le sport pour ça ». Cette phrase, je trouve qu'elle résume bien le film, car Garance est jouée par Adèle Exarchopoulos qui joue une jeune intermittente du spectacle à Paris. Elle enchaîne les petits contrats, les soirées, les copains. Et au début, c'est la fille sympa qu'on connaît tous, qu'on a tous déjà rencontrée en soirée, celle qui boit pour faire la fête, puis la fête devient quotidienne, et le travail passe après. Et peu à peu, l'alcool s'initie dans sa vie. Garance, elle voit pas le problème, pour elle, l'alcool c'est son carburant, il rythme ses rencontres, ses ruptures, ses galères. Et plus elle boit, plus elle a de rencontres, de ruptures et de galères. Sauf qu'on comprend vite qu'elle ne pilote plus rien. Ce qui m'a frappé, c'est la justesse de Jeanne Herry, qui filme l'alcoolisme comme il est. Lent, insidieux et tacite. C'est pas une soirée qui dérape, mais des années et des années de déni. On voit l'alcool s'installer, verre après verre, et les gueules de bois qui s'enchaînent. On les ressent presque physiquement avec l'actrice. D'ailleurs, durant le film, on apprend que l'alcool écrase le sommeil paradoxal, celui où on rêve, celui où le cerveau se répare et fait le tri des mauvaises informations de la journée. Résultat, même si on dort 8 heures, on se lève épuisé, et ça, on le ressent vraiment avec Garance. Il y a une scène que je n'oublie pas, lorsque l'actrice principale fait une crise de panique, lorsqu'elle est loin de toute sollicitation sociale, elle a peur de mourir si elle arrête de boire, alors que c'est exactement l'inverse. Ce paradoxe, le film le montre sans jamais l'expliquer, et c'est terrifiant. Autour d'elle, il y a aussi les dégâts, l'entourage qui s'inquiète, l'isolement qui s'installe, et le déni qui tient bon. Le film le dit avec force, l'alcool ne détruit pas seulement celle qui boit. Et puis il y a le casting, il est entièrement féminin et ça marche très bien. Adèle Exarchopoulos est bouleversante, on ne la quitte pas des yeux. Face à elle, Sarah Giraudeau, qui joue Pauline avec beaucoup de fragilité et de finesse. Enfin, Anne Suarez complète ce trio à merveille. Entre ces trois actrices, la complicité crève l'écran. Petit bémol, à mon avis, le début est un peu lent, et il faut un peu de patience avant que le film trouve son souffle. Mais la patience est récompensée. Alors faut-il y aller ? Oui, mais pas un dimanche après-midi un peu morose, moi j'ai fait l'erreur. Heureusement, il faisait beau en sortant. Jeanne Herry sort l'alcoolisme féminin de l'ombre. En 2026, ça compte. Garance en salle depuis ce mercredi 23 septembre.
0: Eh bien, bravo Raphaël.
4: Merci.
0: C'était bien. Ça va, tu te sens bien, tu vas revenir.
4: Très bien, super expérience.
2: Gory ne t'a pas jeté des tomates du coup.
0: Non, j'ai évité. Sarah, ça va, vous voulez l'embaucher pour qu'il parle de vos films ?
3: Alors moi, je l'ai vu à 8h30 à Cannes et j'ai tenu.
4: Comme quoi, c'est possible.
3: Voilà, et en tout cas, il va passer au studio d'Hubertvilliers la semaine prochaine. Regardez sur le site du festival. Très heureuse qu'il passe.
4: Ouais, super film. Merci.
0: Très bien, et ben on ira. Et puis on va pas faire les moralisateurs, mais oui, l'alcool, on fait attention.
2: Oui,
0: évidemment.
2: Avec modération.
0: Exactement. Et bien, c'est ainsi que se termine cette matinale du 29 septembre 2026. Un grand merci à nos invités, à Léo à la réalisation, à Fabien pour le flash, à Diane pour le zoom et à Violette et Raphaël pour les chroniques. Ouais, on peut applaudir. Et enfin, bien sûr, merci à celles qui font tourner la baraque, comme on dit, Judith et Ludmila. Vous pouvez retrouver cette émission sur le site de Radio Campus Paris. À suivre l'émission féministe On se lève et on se casse. Nous, on se retrouve demain à 19h pour une nouvelle matinale. Et comme j'adore finir avec une citation, je vous laisse avec cette phrase du créateur William Morris. N'ayez rien chez vous que vous ne sachiez utile ou que vous ne croyez beau. Bye bye.
2: Bisous.
3: Merci.

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0: 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Il est 14h.
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C'est sur la 90.8 FM, vous êtes à l'émission où nous aimons quitter de temps en temps les routes bien balisées de la recherche pour aller écouter celles et ceux qui cherchent autrement, pensent autrement, expérimentent autrement. Bonjour à toutes et à tous, bienvenue dans le chemin de traverse de la recherche né au cœur du laboratoire TIDA. 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Nous sommes à ce moment très particulier de l'année où l'université se réveille, le couloir retrouve leurs pas, les amphithéâtres, leurs voix, les bibliothèques, leur silence studieux, les agendas se remplissent, les cartables se chargent, les nouveaux visages apparaissent. C'est la rentrée! Et pourtant dehors, quelque chose résiste encore à cette idée de recommencement. L'été n'a pas tout à fait quitté les rues, mais la lumière commence à changer. Les matinées sont parfois plus fraîches, les soirées plus courtes. La saison bascule doucement. C'est peut-être justement dans ces moments de transition que l'on comprend le mieux ce qui signifie prendre un chemin. Car un chemin n'est jamais seulement une ligne qui conduit d'un point à un autre. Il faut parfois le chercher, il faut parfois le lire, il faut parfois accepter de s'en écarter. Et parfois même, il faut courir pour le trouver. Aujourd'hui, nous allons parler de recherche, de littérature, de corps, de mouvement, mais aussi de cartes d'itinéraire, de vitesse et de pensée.

0: Avoir décidé de ne pas choisir entre deux chemins, d'un côté la littérature comparée, la poésie contemporaine, les formes performatives et une réflexion sur le corps comme support poétique, de l'autre la course d'orientation pratiquée au plus haut niveau au sein de l'équipe de France. Deux univers que l'on pourrait croire éloignés et pourtant, peut-être qu'ils se parlent beaucoup plus qu'on ne l'imagine. Lire avec son corps, courir avec sa tête, penser en mouvement, chercher son chemin tout en avançant, c'est cette rencontre que nous allons explorer aujourd'hui.
1: Le coureur et son dossard. Sans toujours l'assumer, les gens considèrent généralement les sportifs comme des personnes un peu stupides. Ces athlètes font cependant rêver, ils font rayonner leur pays ou leur club, alors leur balourdise est pardonnée. On rigole un peu du footballeur qui parvient difficilement à aligner trois mots lors d'une interview. Et en même temps, on ne demande pas à un joueur d'être un rhéteur de génie, pourvu qu'il soit adroit de ses pieds. Peu importe la tête, du moment qu'on ait les jambes. Finalement, tout se passe comme si la question de l'intelligence d'un sportif était volontairement passée sous silence. Cela ne me choque pas que l'on fasse semblant d'ignorer ce que les athlètes ont dans leur tête. Je trouve cela au contraire plutôt sensé et juste, car le sport, quoi que l'on en dise, est avant tout une affaire de corps. Ce qui me choque, en revanche, c'est que l'on s'étonne qu'un sportif puisse être intelligent, que l'on trouve incongru qu'un cycliste écoute France Culture ou que l'on mette en valeur un athlète uniquement parce qu'il a fait des études. Tout cela m'offusque, car l'idée sous-jacente et qu'un sportif ne peut pas être capable de réfléchir. Ce n'est pas dans ses attributions. Ce qu'il doit pouvoir faire, c'est courir, sauter, lancer, pédaler. L'homme des stats serait une sorte de machine animée, experte en son domaine et indifférente à tous les autres aspects de l'existence. Au fond, on oublie que le sportif est aussi un être humain et que sa vie ne se résume pas à son dossard. Si les gens s'étonnent, s'amusent et se délectent d'un cycliste également philosophe, c'est que dans leur représentation, un cycliste n'existe pas autrement qu'en cuissard. De même qu'au bistrot, on ne considère le garçon de café que relativement à sa fonction, et non comme personne, de même il est presque inconcevable qu'un coureur puisse être autre chose qu'un corps sur un vélo.
0: Vous venez d'entendre la voix du ciel qui aujourd'hui prête ses mots à notre écoute et sa parole à cette rencontre. Notre intervenante du jour, Chloé Dudoignon, qui ne fait pas du vélo mais de la course d'orientation, qui vient de nous lire un extrait de son Socrate à vélo, un essai publié par Guillaume Martin aux éditions Crassette en 2020. Alors Chloé est doctorante en littérature comparée à l'UGA, au sein du laboratoire Littéar. Elle mène donc en parallèle de sa thèse une pratique de sportive de haut niveau en équipe de France, comme je le disais tout à l'heure, de course d'orientation. Chloé, donc, veux-tu nous peut-être expliquer pourquoi tu as choisi ces mots de Guillaume Martin en introduction? Au passage, on salue ta directrice de thèse, Madame Krivoski Isabelle.
2: Merci de m'accueillir, merci pour cette présentation. Je vais juste préciser que la lecture que vous venez d'entendre, c'est pas moi qui l'ai faite hein, finalement. Les lectures aujourd'hui qu'on entendra auront été enregistrées au préalable par Lucia Picardi, qu'on remercie. Et donc moi je vais vous expliquer pourquoi j'ai choisi ce texte. Je vais vous en dire deux mots pour qu'il vous apparaisse plus clairement pourquoi je l'ai choisi. Donc, comme tu le disais, ce texte, il a été écrit par un cycliste professionnel français qui s'appelle Guillaume Martin. Et il a été écrit suite à un petit emballement médiatique qui avait eu lieu autour de son parcours académique et professionnel après l'apparition d'un article dans Libération qu'il présentait comme un cycliste philosophe lors de sa première participation au Tour de France. Et à la suite de ça, toute la presse et tous les médias qui l'interrogeaient soulignaient en permanence ce qu'il nommait, entre guillemets, l'originalité de son parcours, À savoir le fait d'être devenu cycliste professionnel tout en suivant une formation de philosophe à l'université. Donc voilà, la première raison pour laquelle j'ai choisi ce texte, vous l'aurez remarqué, c'est parce que ça me rappelle le parcours de quelqu'un. Et effectivement, cet étonnement-là que suscite le parcours d'un sportif de haut niveau philosophe ou d'une sportive de haut niveau littéraire, dans mon cas, il est très fréquent. Et j'ai l'impression qu'on s'étonnerait moins d'un étudiant en sciences humaines qui serait artiste de haut niveau, par exemple, ou bien d'un sportif de haut niveau qui suivrait des études de STAPS ou d'ingénieur. Et d'ailleurs, dans ces formations-là, les aménagements pour les sportifs de haut niveau sont en général mieux développés. Mais c'est peut-être parce que c'est statistiquement plus courant qu'il y a en effet davantage de personnes dans ce cas-là, des artistes de haut niveau en lettres, des sportifs de haut niveau en STAPS. Et donc c'est la raison pour laquelle Guillaume Martin écrit son essai. Il dit qu'il écrit ce livre pour questionner là, cette perception trop souvent parcellaire et trop stéréotypée que le grand public a des sportifs. Et moi, si j'ai choisi cet extrait pour ouvrir l'émission, c'est surtout parce que je trouve qu'il permet d'amorcer cette réflexion sur l'entrelacement entre sport et littérature, qui se trouve être le centre et le cœur de mon propre quotidien et aussi de mes questions de recherche, comme tu le disais, puisque ma thèse en littérature comparée, elle propose effectivement d'observer la place du corps dans des pratiques de poésie contemporaine et d'interroger notamment la notion de performance.
0: D'accord. Donc, c'est croisement entre sport et littérature que tu es venu discuter aujourd'hui avec nous, à la fois d'un point de vue général, on va dire, quelles sont les interactions possibles entre ces deux univers, et brièvement, d'un point de vue pratique et plus personnel, on va dire, peut-être, pourras-tu éclairer ce rapport à partir de ta propre expérience ?
2: Ouais, tout à fait. Ouais, voilà. Alors, avant d'élargir un peu progressivement cette perspective, je vais commencer par m'appuyer sur mon propre parcours en tant que doctorante et sportive de haut niveau, et puis vous montrer que mon travail sur le corps comme support poétique, à côté de ma pratique quotidienne de la course à pied, sont en fait vraiment intrinsèquement liés. Je lis tous les jours. J'écris tous les jours et je cours tous les jours. Et ces pratiques-là, elles sont vraiment entremêlées dans mon quotidien. Je dirais que je pense avec mon corps et particulièrement en course d'orientation, je cours avec ma tête. Et voilà, je trouve que ça façonne vraiment ma façon de penser, ce dialogue-là entre mes pratiques. Mais comme je le disais juste avant, il y a quand même un antagonisme qui paraît flagrant entre sport de haut niveau et thèse en littérature et on m'y renvoie souvent. À ce paradoxe-là qui aurait à être à la fois déjà littéraire et sportive, et surtout à mener de front ces deux pratiques à très haut niveau, parce que ce sont des pratiques qui sont bien entendu très exigeantes et très chronophages. Donc voilà. Et donc vous imaginez bien que finalement j'ai l'impression toujours d'avoir un pied dans chaque porte, toujours, j'ai envie de dire, le cul entre deux chaises, je me sens toujours en décalage. mais voilà, c'est mon hybridité à moi. Et en fait, c'est surtout mon équilibre. Du plus loin que je me souvienne, depuis que je suis toute petite, je me suis toujours construite comme ça. C'est vraiment mes deux piliers identitaires, quoi. Et comme j'essaye de vous le faire comprendre, ces deux activités, pour moi, elles s'équilibrent, elles se nourrissent mutuellement. C'est pas du tout un hasard si le mot-clé de ma thèse sur la poésie contemporaine, c'est le mot « corps », ni si je m'intéresse particulièrement à des formes qui sont des formes de poésie performative. Parce que ces formes performatives, c'est des pratiques poétiques qui sont vraiment ancrées dans l'expérience sensible, dans le geste, dans la présence physique, et aussi bien du côté de la production que de la réception. Quant à la course d'orientation, voilà, ça n'a rien d'un effort purement physique, ça engage vraiment, ce sport-là, une part cognitive très importante.
0: D'accord. Alors, peux-tu nous donner quelques petites précisions pour ceux d'entre nous qui ne connaissent pas, on va dire, la course d'orientation ou ne l'ont jamais pratiquée ?
2: Ah bah oui, bien sûr. Oui. Oui, on peut commencer par là. Donc, la course d'orientation, la CO, comme on dit dans le jargon. Voilà, si dans la suite de l'émission, je vous dis CO, vous comprendrez course d'orientation.
0: Alors, Louis, est-ce que tu connais la course d'orientation, toi ? Ah non, il fait...
2: Un tout petit peu. Bon, alors, je vais essayer d'être explicite. La CO, c'est quoi ? C'est ce qu'on appelle une activité physique de pleine nature. Voilà, une activité physique qui se pratique dehors. Et qui se pratique avec quels outils ? Une carte et une boussole. Le but, c'est d'effectuer un parcours prédéfinie le plus rapidement possible. Mais contrairement au cross-country ou à la course en montagne, le trail, c'est un parcours qui n'est pas balisé. Sur la carte et comme sur le terrain aussi, on n'a de matérialisé qu'un certain nombre de points de passage que le coureur doit rallier dans l'ordre indiqué. Mais entre ces points de passage-là, c'est vraiment la liberté totale. En fait, c'est au coureur d'effectuer son propre choix d'itinéraire, donc d'abord en le planifiant sur la carte, puis en le réalisant sur le terrain. Et ceci en s'appuyant sur des éléments de terrain, des falaises, des souches, des rochers, des talus, des ruisseaux. Parce que voilà, ce qui fait la spécificité de la CO, c'est vraiment qu'elle se pratique hors des sentiers battus, en véritable tout-terrain, comme on dit, contrairement peut-être à ce qu'on en fait au niveau scolaire. Voilà, à l'école, on propose des usages qui sont plus sécuritaires et parfois on envoie plutôt les étudiants sur les chemins ou dans des parcs ou dans des villes. Et contrairement aux pratiques scolaires plus sécurisantes aussi, la course d'orientation en compétition, il faut savoir que c'est un sport qui est individuel. Le coureur, l'orienteur, il effectue tout seul la totalité de son parcours. Voilà. Donc en fait, ouais, je dis souvent que la course d'orientation, c'est vraiment un art. C'est l'art de courir le plus vite possible, tout en restant suffisamment lucide pour parvenir à lire la carte,

0: Il doit être à la fois le plus pertinent et le plus rapidement exécuté, puisque comme son nom l'indique, la course d'orientation, c'est avant tout une lutte contre le chronomètre, finalement. Et puisque ce podcast donc s'appelle « Les chemins de traverse de la recherche », c'est pour ça que je suis venue vous proposer aujourd'hui une intervention que j'ai essayé de construire autour de la notion d'itinéraire. Et j'ai voulu essayer d'adopter une posture un peu surplombante, un peu méta, pour vous parler précisément de ça. C'est une émission qui est un lieu consacré à l'exploration de voix qui sont situées en décalage, peut-être, par rapport au canon du discours académique. C'est un lieu qui est ouvert aux interdisciplinarités, à des dialogues originaux. Et donc, je voulais proposer ma perspective un peu décalée, un peu hybride, et montrer comment la course d'orientation, le sport, cet autre système de pratique, de rapport et d'échange aussi, qui peut paraître éloigné du champ académique, pouvait néanmoins enrichir et éclairer à la fois ma recherche en littérature et puis nos questionnements à tous. Voilà, donc pour faire tout ça, je voulais aborder peut-être trois pistes de questionnement successives. D'abord, je voulais souligner qu'entre entre doctorants, en tant que doctorants, qui incarnons la jeune recherche et les nouvelles approches, c'est vraiment notre rôle d'interroger ce qui peut caractériser les limites, les contours, les périmètres de la recherche et de les faire bouger, d'arpenter, comme je l'ai déjà dit, des chemins de traverse. Et bon, particulièrement dans notre système contemporain, qui est tellement marqué par des débats clivés, par des débats clivants, et dans lequel il ne faut pas du tout hésiter, je pense, à déplacer la perspective et à explorer des formes de savoir alternatives. Ensuite, je pourrais vous parler un petit peu de mon travail sur la question des médias. Dans mon travail de thèse, j'entends le mot « média » au sens de « support ». Les supports, les formes de la recherche. Et voilà, j'essaierai de m'inscrire justement dans ces langages alternatifs de la recherche qui existent déjà, hein, à l'image de cette émission qui m'accueille aujourd'hui. Et je ferai un petit développement à ce moment-là sur une étude que j'ai pu faire au sujet de la carte et de la cartographie comme littératie dans un contexte didactique. Et enfin, pour terminer, peut-être qu'on aura le temps d'interroger la place et la valeur de ces expériences-là et de ces données qui sont très concrètes, qui sont des données sensibles, matérielles, incarnées, situées, et parler de la revalorisation du sensible dans la recherche. C'est un aspect qui me semble particulièrement important dans mon travail sur la poésie de performance, parce que précisément, c'est une poésie qui se vit plus qu'elle ne se lit, et qui suppose de l'interaction, de la connexion, qui suppose un événement vraiment.
1: Ok, bien merci Chloé pour toutes ces précisions. Alors, je t'invite maintenant à aborder, le premier point dont tu voudrais nous parler, à savoir cette prétendue originalité de ton type de parcours dont, le tout venant s'étonne, mais qui permet toutes sortes d'explorations interdisciplinaires.
0: Oui, allons-y. Alors, pour parler de ça, je vais m'appuyer de nouveau sur un témoignage de Guillaume Martin dans Socrate à vélo. Mais en réalité, j'aurais vraiment pu prendre n'importe quel autre exemple, parce que à tous les écrivains qui présentent ce profil d'écrivain sportif ou d'écrivain coureur, on pose toujours le même genre de questions. Par exemple, il y a un très célèbre auteur japonais qui s'appelle Haruki Murakami et qui le décrit dans un ouvrage qui s'appelle « L'autoportrait de l'auteur en coureur de fond ». Il parle du moment où un magazine américain sur la course à pied qui s'appelle Runner's World lui avait proposé d'écrire un article, et il écrit donc dans l'auto Haruki Murakami écrit: il semble qu'il n'y ait pas tellement de romanciers qui courent des marathons. Il en existe évidemment, mais ils sont peu nombreux. Le magazine était intéressé par ma vie d'écrivain coureur, et il met écrivain coureur entre guillemets. Et de la même manière, Guillaume Martin dans Socrate à vélo, il parle du fait que la presse s'intéresse à son quotidien de entre guillemets vélosophe. Et voilà, donc, Guillaume Martin nous livre ce témoignage que vous allez entendre et auquel je m'identifie pas mal.
1: Parfait.
2: Combien de fois m'a-t-on répété que je devais faire un choix? Qu'il était impossible d'allier carrière d'athlète de haut niveau et parcours universitaire. La réussite sportive est un atout pour un étudiant américain. Pourquoi en France est-on si méfiant à son égard? Serait-ce que, dans les milieux intellectuels, le corps est frais? Ou bien peut-être craint-on que l'enseignement soit dévalué si l'on découvre qu'il est possible

0: de pratiquer un sport en parallèle. Plus prosaïquement, l'explication tient sans doute à ce qu'aux yeux de nombre des membres dits de l'élite, le monde du sport apparaît comme une autre planète, totalement éloignée. C'est en tout cas l'impression que j'ai souvent ressentie au cours de mes études, où je faisais figure d'ovni. Bien plus qu'aujourd'hui d'ailleurs, en tant que philosophe dans le peloton. Ce n'est pas tant que je paraissais étrange, c'est surtout que la plupart des enseignants et des étudiants ne se rendaient même pas compte de ce que pouvait signifier en termes d'entraînement, de déplacement, d'implication, la vie d'un cycliste de Division Nationale 1, le plus haut niveau amateur. Pour beaucoup, ma pratique sportive n'était rien de plus qu'un hobby. Il était inconcevable que je puisse aller rouler 3 heures le soir, après les cours, quelles que soient les conditions météo, que je passe mon week-end en camionnette pour aller courir à l'autre bout de la France, ou encore que je parcours plus de kilomètres à vélo en une année que d'en courir avec leur voiture. Le quotidien d'un sportif était une terra incognita pour nombre de mes professeurs. Que les universitaires soient ignorants du sport, à vrai dire, peu m'importe. Ce qui me dérange le plus, c'est que cette ignorance, au lieu de susciter la curiosité, achoppe sur un rejet. Arriver en niveau master et devant, à ce titre, produire un essai universitaire original, ce que l'on appelle un mémoire, l'idée me vint de m'intéresser philosophiquement à la question du sport. Plus précisément, mon ambition était d'appréhender le phénomène athlétique en regard avec l'œuvre de Nietzsche, et vice-versa. Quelles difficultés rencontrais-je pour trouver un enseignant qui daignait diriger mon travail? On me reprochait un sujet trop exotique. Bon, j'admets que Nietzsche n'est pas particulièrement connu pour ses écrits sur le sport. Mais j'avais bien pris soin de présenter mon projet comme un travail d'interprétation. C'est moi qui souhaitais penser le sport moderne à l'aune de la philosophie nietzschéenne. En aucune façon, je n'affirmais trouver chez le philosophe allemand ce qui n'y était pas. En lieu d'exotisme, je pense que la raison véritable du refus que j'essuyais tient à ce que, en règle générale, les gens n'aiment pas être bousculés dans leurs habitudes culturelles. De même que les cyclistes parlent aux cyclistes au sein de ce que l'on appelle la grande famille du vélo, en usant d'expressions et de codes propres, de même, les philosophes s'adressent en priorité aux philosophes. Sortir des sentiers battus et vouloir faire dialoguer ces deux univers si étrangers l'un à l'autre devait être perçu comme une remise en question de l'ordre en place.
1: Voilà. C'est peut-être un truisme, là, ce que j'essaie de montrer avec cet extrait, que l'interdisciplinarité, ça permet de créer de nouveaux liens et de générer des nouvelles épistémologies, mais en fait, ça n'en est pas moins vrai. Et moi-même, j'aimerais bien travailler un jour sur un sujet de recherche qui soit spécifiquement dédié aux interactions entre littérature et sport. J'y avais pensé pour ma thèse, mais finalement, ça n'a pas abouti. Et je me disais, on pourrait commencer par retracer, par exemple, toutes les mentions et les réflexions sur le sport qui sont présentes dans la littérature, en partant de l'Antiquité, en allant jusqu'à nos jours, et en interrogeant les représentations du sport et les valeurs qui lui sont associées au fil des époques. Voilà, on partirait de l'athlète olympique grec, donc vraiment cet idéal de complémentarité entre le physique et le mental. Puis on passerait par le mens sana in corpore sano, hein, la maxime bien connue. Mais si vous observez, qui dégrade déjà le corps finalement au rang d'enveloppe qui contiendrait l'esprit. Et puis ensuite, on passerait au véritable schisme, à la véritable scission entre corps et âme qui va s'installer à la fin de l'Empire romain avec l'avènement des trois grandes religions monothéistes et qui en réalité va durer jusqu'à cette revalorisation moderne coubertienne avec les Jeux Olympiques du sport. Et cette revalorisation, elle avait déjà été initiée avec le protestantisme anglais au XIXe siècle. Donc voilà, de faire tout ce panorama, ou alors on pourrait prendre pour corpus d'études de la presse sportive aussi, ou bien se concentrer sur les mythologies et les représentations spécifiques autour d'un seul sport, comme par exemple le football, si on y pense. C'est vraiment un sport, c'est un spectacle d'ampleur mondiale aujourd'hui, mais en réalité c'est un univers qui est sous-tendu par des rapports de pouvoir et aussi des grandes disparités économiques entre les nations. Ou bien la course à pied aussi, c'est un sport qui est vraiment à la mode de nos jours, qui est pratiqué partout, avec ou sans dossard, et qui peut-être a à voir avec un idéal de santé, de jeunesse, et de bien-être personnel qui est très en vogue aujourd'hui. Ou alors, enfin, on pourrait réfléchir à la façon dont certaines pratiques sportives proposent une forme spécifique de rapport au monde et d'attention au monde, voire même de langage, qui serait un langage du corps et de l'expérience sensible. Et c'est vraiment cette perspective-là qui nous rapproche de mes questionnements sur les supports, donc les supports, les médias, qui véhiculent non seulement la littérature, mais qui véhiculent aussi nos discours scientifiques et didactiques.
2: Alors, on peut ça de plus en plus clairement. Et pourrais-tu nous présenter, on va dire, une part de ton travail sur cette question du médium comme support spécifique d'un langage et d'un savoir, et sur la façon dont le médium est utilisé, on va dire, définit le message et induit un certain rapport au monde?
1: Ouais, la façon dont le médium définit le message et induit un certain rapport au monde, oui, c'est vraiment reprendre là une très célèbre formule qui avait été proposée par un théoricien des médias qui s'appelle Marshall McLuhan dans un ouvrage qui s'appelait « Pour comprendre les médias ». La formule qu'il proposait, c'était « The medium is the message ». Le médium, c'est le message. Et ce que McLuhan voulait souligner là, ce qui sous-entendait finalement, c'est que l'homme pense aux moyens de ces outils et que donc la technique, le médium, l'outil, c'est vraiment un prolongement de l'humain qui va configurer son rapport au réel et conditionner aussi la production de nos messages. Voilà, McLuhan, c'était vraiment un théoricien qui voulait attirer l'attention des chercheurs en communication sur l'importance non seulement du message, de ses agents, de ses effets, mais aussi et surtout du canal lui-même. Et pour ma part, donc, je suis partie de ma pratique de la course d'orientation dans le cadre de ma réflexion sur les médias, sur les supports du savoir, et j'ai notamment réfléchi au support de la carte de course d'orientation comme littératie, comme lecture, comme moyen de lire le monde, comme grille de lecture spécifique du monde, et aussi comme outil pédagogique. Voilà, donc littératie, qu'est-ce que j'entends par là ? Une littératie, c'est une forme de langage dont la maîtrise, elle va permettre à l'usager d'accéder à un certain type d'information pour l'exploiter dans un usage spécifique. Si on y réfléchit, à l'école, l'apprenant, aujourd'hui l'élève, il est confronté à de très nombreuses littératies qui peuvent être mobilisées, convoquées en complémentarité et parfois même en simultanéité. Dans ce cas-là, on parle de multilittératie. Et c'est très important pour ces apprenants, pour ces élèves, d'être initiés très très tôt à ces multilittératies pour pouvoir finalement développer leur capacité à les comprendre, à les exploiter. Et moi, dans cette perspective-là, donc, j'analysais l'usage des cartes comme un des langages qu'emploie l'école dans de nombreux domaines, en fait, si on y réfléchit, pour de l'observation scientifique, pour faire de la synthèse d'informations ou bien comme outil de réflexion, ou bien comme outil de schématisation de la pensée. Et voilà, je proposais de considérer les cartes comme des langages graphiques ou des langages symboliques et parfois même des langages artistiques, comme des objets d'études aussi, ou comme des outils de réflexion dans différentes disciplines scolaires. Voilà, et je voulais montrer que les cartes, c'est vraiment un support idéal pour problématiser l'organisation de l'espace et une certaine perception du réel qu'on peut avoir. Donc j'avais fait une analyse qui observait la pratique de la course d'orientation comme initiation à cet art de la carte et au langage des cartes, à l'école notamment, et aussi en loisir pour les tout jeunes orienteurs. Et je voulais essayer d'envisager l'initiation au langage des cartes de course d'orientation comme une initiation à une forme de pensée et une forme d'agir aussi, une forme d'action à partir de cet outil d'interprétation du réel qu'est la carte et dont l'usage requiert à la fois un exercice de synthèse et d'interprétation et en plus, développe la capacité des apprenants à analyser des symboles et à percevoir le réel, surtout dans une relation permanente entre la carte et le terrain. Donc voilà, Au-delà de cette vision de la cartographie comme un langage et comme un outil de réflexion spécifique à l'activité, je voulais vraiment analyser les enjeux pédagogiques de l'initiation à ce langage des cartes de course d'orientation à l'école en tant que compétence interdisciplinaire finalement. Et je voulais montrer enfin à quel point utiliser des cartes, ça stimule aussi de la perception de l'espace par l'élève, l'espace c'est-à-dire l'environnement, mais aussi son espace, son propre espace corporel. Et pour ça, j'avais étudié des exemples d'exercices d'initiation à la CO qu'on pouvait proposer dans le cadre scolaire ou dans le cadre de l'apprentissage de la CO dans les clubs en loisirs. Et voilà, donc vous voyez bien que faire ça, c'est vraiment considérer la carte de course d'orientation comme un outil à penser qui va être conçu pour cet usage technique spécifique-là, pratiquer la course d'orientation. Parce que réfléchissons, comment une carte de course d'orientation, elle existe. En fait, c'est vraiment une carte de course d'orientation, une schématisation de tous les éléments du terrain, les éléments très précis, qui doit pouvoir permettre aux coureurs d'effectuer une synthèse hyper efficace et hyper pertinente, puisqu'on se rappelle que le coureur d'orientation, il est en mouvement, il doit effectuer son circuit le plus rapidement possible. Donc, la consultation de la carte, ça doit lui permettre de se faire une image mentale du terrain synthétique, très rapide, et ça doit lui permettre d'avoir accès tout de suite aux caractéristiques qui vont lui être utiles pour élaborer son choix d'itinéraire. Et en effet, grâce aux informations qui figurent sur la carte, l'orienteur, il va être capable de déterminer quel sera le chemin le plus court, le plus facile à réaliser pour parvenir au prochain point de passage obligatoire, pour ce qu'on appelle un poste, ou à la prochaine balise. Et ce qui va lui permettre aussi d'éviter les obstacles naturels en course d'orientation, le jeu c'est ça, éviter au maximum le dénivelé, la végétation dense, les falaises, les traversées de ruisseaux. Donc on voit bien que la cartographie, c'est vraiment ce processus de schématisation qui va transformer le réel en finalement un objet abstrait par un système d'encodage. Et donc le système de symboles de la carte de course d'orientation, il est différent, si vous le connaissez, de celui de la carte IGN qu'on peut utiliser en randonnée. C'est vraiment un système spécifique de symboles qui a été défini par la Fédération internationale d'orientation, IOF, International Orienteering Federation. On a vraiment notre système de symboles à nous. Et par ce processus de schématisation, là, la carte, elle nous fait une simplification du terrain qui va permettre aux coureurs de faire des raccourcis mentaux et qui va lui offrir un certain accès au réel, une certaine représentation du réel adaptée précisément à cet usage-là spécifique qui est la course d'orientation. Et cette idée de simplification, ça nous montre bien que la carte, finalement, elle joue un rôle d'intermédiaire, de médium entre le coureur et le terrain. C'est vraiment un outil qui va nous permettre de simplifier notre pensée pour aller à l'essentiel. Et là, on retrouve vraiment la définition, finalement, que McLuhan donne du médium comme outil de communication. Et le geste du cartographe, la sélection qu'il va faire, elle met en valeur cette dimension d'interprétation qui est arbitraire, ce langage spécifique utilisé pour un usage technique précis. Voilà, et là donc ça nous représente vraiment, c'est vraiment une illustration de la façon dont le médium, l'outil, le support conditionne le message. Et d'ailleurs, il existe en course d'orientation un exercice pour les apprentis, pour les jeunes qui s'initient à la course d'orientation. Il existe un exercice qui s'appelle le Keep It Simple. Donc, Keep it simple. Dans le titre de l'exercice, on voit vraiment cette idée d'aller à l'essentiel. C'est un exercice qui accentue encore le processus de simplification parce que, en fait, il s'agit pour l'apprenti de réaliser un circuit à partir d'une carte sur laquelle l'enseignant a au préalable encore accentué la sélection d'éléments du cartographe, c'est-à-dire qu'il a enlevé certains éléments pour finalement ne laisser au coureur que les quelques éléments qu'il juge nécessaires à la réalisation de l'itinéraire. Et il y a même une version encore plus poussée de cet exercice où l'apprenant dessine la carte lui-même, c'est-à-dire que sur une feuille vierge, il va vraiment dessiner deux, trois éléments qui seront ses points de passage pour aller à son prochain poste et qui seront les seuls qu'il devra garder pour effectuer son itinéraire. Donc ça, c'est vraiment un exercice finalement qui va pousser les apprenants à manier lui-même ce système de code, de symboles, et aussi à réfléchir vraiment à ce que ça veut dire cartographier, à ce que ça implique ce geste du cartographe, cette simplification technique. Voilà, donc là, on voit vraiment que la course d'orientation et la carte de course d'orientation, finalement, comme toute carte, hein, c'est cet instrument symbolique, sémiotique, qui fonctionne de pair avec l'activité cognitive, l'activité spécifique qu'elle permet et qu'elle supporte. On a vraiment une corrélation entre l'outil et la pensée. Là, on voit que l'homme pense avec ses outils et que la forme du support, elle conditionne la forme de la pensée. C'est la lecture de l'outil carte qui va permettre au coureur de se forger son image mentale du terrain pour pouvoir réaliser son itinéraire. Et ici, on pourrait dresser un parallèle avec la façon qu'on a de concevoir et de lire finalement n'importe quel texte, puisque c'est pas nouveau, la forme de la page, elle conditionne toujours la vision qu'on a d'un contenu de texte et de la circulation dans un texte la forme de la page permet. Par exemple, on lira pas du tout de la même façon sur un volumen à l'antique qu'on pourra dérouler que sur un codex, hein, le format de livre dont on a l'habitude, qui nous permet de sauter des pages, qui nous permet de revenir en arrière ou d'aller directement à la fin, ou encore sur une page web avec plein d'hyperliens qui vont nous permettre peut-être une circulation plus large de la pensée, mais aussi plus éparse. De la même manière, on peut aussi penser à la façon dont parfois la forme d'un texte conditionne ou bien sa tonalité, l'émotion qu'il suscite et sa réception par le lecteur. Par exemple, la forme d'un vers en poésie, elle définit souvent le genre et la tonalité d'un poème. Vous voyez ? Donc c'est vraiment des exemples qui confirment cette idée-là que la pensée, finalement notre forme de pensée, elle n'est pas séparable de son expression matérielle. Pour parler de ça, on parle de cognition instrumentée. Et on voit bien, j'y reviens, en quoi la carte permet finalement d'accéder à une perception de l'espace qui va être singulière, à condition d'en maîtriser le langage, d'où l'intérêt d'initier les jeunes tôt à ces multilittératies. Voilà, c'était ça que je voulais montrer. C'était cette première compétence, finalement, qu'elle développe, la lecture d'une carte. Elle développe chez les apprenants la capacité à mettre en place cette démarche cognitive spécifique d'analyse et d'interprétation, qui sont finalement des compétences de traduction d'une forme de langage symbolique spécifique. Et c'est pour ça qu'on peut considérer donc que l'objet carte, que la cartographie, c'est un bon exemple pour illustrer la mobilisation de multilittératie à l'école. Et je voulais vous en dire deux mots aussi. Le dernier point de ce petit tour d'horizon que j'avais fait sur l'apprentissage de la course d'orientation, il était plus axé sur cette articulation entre la tête et les jambes au niveau cognitif et surtout au niveau moteur. Comme je vous le disais, j'observais que la pratique de la course d'orientation permet de développer une image mentale de son espace, de son environnement et aussi de son propre corps. Et ça, finalement, développer une perception de son corps, c'est vraiment un des enjeux principaux de la pratique de l'éducation physique à l'école. Dès le plus jeune âge, en fait. Et voilà, l'initiation à la course d'orientation, elle permet ce développement de compétences motrices, mais aussi psychomotrices. Pourquoi ? Parce que, comme vous l'aurez compris déjà, c'est vraiment une activité qui allie en synchronie, voilà, ça va de pair, à la fois la pensée et l'activité physique. Quand on fait de la course d'orientation, les moments qui sont dédiés à la réflexion, à la lecture de cartes, à la construction d'un choix d'itinéraire, et les moments d'effort physique, de mouvement, ils sont vraiment synchrones, ils doivent être vraiment perçus comme un tout. Ils sont effectués en parallèle par le coureur, qui doit optimiser au maximum toujours la gestion de son temps. Et en plus, le coureur d'orientation, il développe vraiment une perception de l'espace accru parce que il doit pouvoir donc établir en permanence cette relation entre la carte et le terrain et aussi se déplacer rapidement dans un terrain accidenté, voilà, en tout terrain. Donc sélectionner des informations sur le terrain pour optimiser sa trajectoire et éviter les obstacles naturels qu'il peut rencontrer. Je ne sais pas si vous vous l'imaginez bien, ce que je décris là avec mes mots, mais c'est hyper impressionnant en fait à observer sur n'importe quelle captation vidéo d'une compétition internationale de course d'orientation en forêt. On peut trouver ce genre de vidéos là, des championnats du monde de course d'orientation par exemple, sur YouTube. Et vraiment, on voit que les orienteurs, ils développent vraiment la même vitesse en tout terrain que les athlètes du plus haut niveau sur piste, hein, sur piste d'athlétisme ou en chemin. Et d'ailleurs, petite anecdote, parmi les meilleurs athlètes de niveau mondial en trail en ce moment, on trouve deux grandes figures de la course d'orientation internationale. Donc un Français, Frédéric Tranchant, et une Suédoise, Tove Alexandersson.

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1: More pressure. Kaye Tempest en featuring avec Kevin Aftrak. Nos trajectoires ne sont jamais linéaires, pardon. Alors, c'est nous par ailleurs. 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Ce vendredi, la métronome de cette émission, Chloé. Alors, peux-tu nous présenter le morceau que tu as choisi de faire écouter et nous indiquer en quoi il évoque cette question du sport, du corps et du mouvement en littérature?
2: Oui, tout à fait. Donc, tu l'as dit, c'est un titre qui est extrait d'un album de Kaye Tempest. Kaye Tempest, artiste que j'étudie dans le cadre de ma thèse sur le corps comme médium, c'est-à-dire comme support poétique en poésie contemporaine. Et mon travail de thèse, il interroge ces différents médias, ces différents supports qui peuvent être investis aujourd'hui dans des pratiques poétiques de performance, entre autres, mais aussi de poésie sonore, de poésie visuelle et de poésie, on y pense peut-être moins, en milieu numérique, de poésie en réseau. Et mon hypothèse de recherche dans ma thèse, c'est que le corps, davantage que le texte, semble aujourd'hui vraiment constituer le médium, le support privilégié du langage poétique. Et là, je ne sais pas si vous l'avez entendu, dans More Pressure, Kaye Tempest nous invite vraiment à habiter le corps, à faire l'expérience, à vivre, à se laisser aller. Voilà, à sentir, à éprouver les choses physiquement et sans les forcer, mais en tentant d'aller avec. Voilà, les paroles, ce sont celles-là. 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Voilà. Est-ce que vous entendez que c'est vraiment ça l'enjeu ? Il est vraiment question d'une sensibilité du corps, voilà, qui correspondrait à une forme d'attention au monde et d'attention aux autres. Kaye Tempest en parle en parle et appelle ça la connexion dans un essai qui s'appelle On Connection. Et par connexion, l'artiste désigne vraiment cette sensation de s'absorber dans l'expérience au moment où elle est vécue. Donc c'est un morceau qui évoque le corps comme une interface d'interaction avec le monde. Et je pense que c'est comme ça qu'on peut penser le sport, le mouvement, l'attention au sensible et à la perception, vraiment comme les premiers outils dont on dispose finalement pour accéder à la connaissance, au savoir et à la découverte. Mais ce que je vous dis là, que le corps, c'est notre première interface de dialogue avec le monde, c'est vraiment pas un discours nouveau. Hein. Il y a vraiment plus d'un auteur qui en parle et qui invoque justement cet intérêt d'arpenter physiquement le monde pour le découvrir. Dans un ouvrage qui s'appelle « Le petit éloge du running », la romancière Cécile Coulon l'observe aussi. Je vous en lis un passage. Elle écrit ça. « Pendant de longues années, les courses se sont étalées sur un nombre de kilomètres bien défini. 5, 10, 21, donc 21 le semi-marathon, et 42,1 km le marathon, peu d'exceptions à la règle. Aujourd'hui, la multiplication des courses associatives, des distances évaluées entre deux points distincts, châteaux, lacs, villes, monuments historiques, etc., montre que ces épreuves ne sont plus seulement établies selon le nombre exact de kilomètres nécessaires au parcours, mais aussi selon les paysages traversés, les lieux visités. Ainsi fleurissent dans de nombreuses villes et villages des distances bâtardes, 7, 12, 16, 20, 24 kilomètres. On court davantage pour le décor, pour l'ambiance, que pour les kilomètres. Une forme de tourisme en mouvement naît de cette nouvelle façon d'intégrer le patrimoine et son environnement au défi sportif. Il ne s'agit plus uniquement de courir, mais de découvrir. » Voilà, dans cet ouvrage-là, Cécile Coulon, cependant, elle émet quand même des réserves quant à cette ouverture d'esprit et à de ces milliers de gens qui se passionnent pour la course à pied. Là, je la cite encore, elle craint que cet engouement-là, il soit lié à l'engouement tout aussi spectaculaire et actuel que la société française porte à son propre corps, qui traduit une peur panique de voir son corps vieillir et mal vieillir, disparaître. Et là, dans l'ouvrage, elle cite à ce moment-là deux sociologues qui s'appellent Carl Cederström et André Spicer, dans un essai qui s'appelle « Le syndrome du bonheur ». Et eux interprètent aussi cette attention-là vouée au corps comme un repli sur soi plus qu'une volonté d'être attentif au monde alentour. Dans l'essai « Le syndrome du bonheur », les deux sociologues, ils écrivent ça. Ils disent « Il y a de fortes chances que le repli sur soi et le surinvestissement du corps soient en passe de devenir des solutions séduisantes auxquelles de plus en plus de gens ont recours pour ne plus avoir à se préoccuper du monde qui les entoure. » Bon, peut-être. Peut-être que voilà, cet engouement contemporain pour le sport et la course à pied, il a à voir en effet avec une forme d'égocentrisme et de repli sur soi, et peut-être qui peut être interprété plutôt comme voilà, ce symptôme d'un individualisme, parce qu'après tout, la course à pied, oui, c'est un sport individuel, mais peut-être qu'on peut le penser sous un jour plus positif et plutôt prôner comme Kay Tempest l'intérêt de l'expérience sensible comme connexion, comme exploration intérieure et extérieure, et voilà, et rejoindre par là beaucoup de maximes qui ont été énoncées par beaucoup d'auteurs dans des relations de voyage auxquelles on peut penser, par exemple, depuis la Renaissance. On a par exemple Montaigne qui écrit dans les essais « Mes pensées dorment si je les assois, mon esprit ne va si mes jambes ne l'agitent ». Ou encore Nicolas Bouvier, qui est un voyageur aussi, et qui écrit sur un ton peut-être plus goguenard dans L'usage du monde « À mon retour, il s'est trouvé beaucoup de gens qui n'étaient pas partis pour me dire qu'avec un peu de fantaisie et de concentration, ils voyageaient tout aussi bien sans lever le cul de leur chaise. Je les crois volontiers. Ce sont des forts. Pas moi. J'ai trop besoin de cet appoint concret qu'est le déplacement dans l'espace. Heureusement d'ailleurs que le monde s'étend pour les faibles et les supporte. Et quand le monde, comme certains soirs sur la route de Macédoine, c'est la lune à main gauche, les flots argentés de la Morava à main droite et la perspective d'aller chercher derrière l'horizon d'un village où vivre les trois prochaines semaines, je suis bien aise de ne pouvoir m'en passer. » Voilà donc deux citations qui font l'éloge du mouvement et qui donnent vraiment cette intuition, qui confirment notre intuition d'un parallèle entre le mouvement du corps et le mouvement de la pensée. Et parallèle entre le mouvement du corps et le mouvement de la pensée, ça non plus, c'est pas original. Et tous les écrivains coureurs, tous les écrivains voyageurs le disent. Ils parlent de souffle, ils parlent de foulée, ils parlent de rythme. Je reviens à Cécile Coulon, qui dit dans un entretien qu'elle avait eu avec Fabrice Lardereau en 2022, elle disait ça. « Je considère la course comme une forme d'exercice porté dont la foulée, le rythme, ont la même musique, le même rapport au souffle que l'écriture. » La question du souffle est primordiale pour moi dans l'écriture. On n'écrit pas sans souffle. Aucun livre n'est immobile. Parce que l'écriture, le langage ne le sont pas. N'importe quel livre, même ultra contemplatif, ne sera jamais immobile ou dans l'immobilité. Voilà. Et Haruki Murakami, pour revenir à lui aussi, vraiment l'autoportrait de l'auteur en coureur de fond de Murakami, c'est vraiment une référence qui fait autorité dans la matière. Et dans cet autoportrait-là, il décrit son rapport à la course. Et il insiste aussi sur la complémentarité entre ses activités de romancier et de marathonien. Il écrit ça. « En ce qui me concerne, la plupart des techniques dont je me sers comme romancier proviennent de ce que j'ai appris en courant chaque matin. Tout naturellement, il s'agit de choses pratiques, physiques. Jusqu'où puis-je me pousser? Jusqu'à quel point est-il bon de s'accorder du repos? Et à partir de quand ce repos devient-il trop important? Jusqu'où une chose reste-t-elle pertinente et cohérente? Et à partir d'où devient-elle étriquée, bornée? Jusqu'à quel degré dois-je prendre conscience du monde extérieur et jusqu'à quel degré est-il bon que je me concentre profondément sur mon monde intérieur? Jusqu'à quel point dois-je être confiant en mes capacités ou douter de moi-même? Je suis sûre que, lorsque je suis devenu romancier, si je n'avais pas décidé de courir de longue distance, les livres que j'aurais écrits auraient été extrêmement différents. Concrètement, en quoi aurait-il été différent? Je ne saurais le dire, mais quelque chose aurait été profondément autre.
1: D'accord. Alors, donc, on constate cette complémentarité entre les pratiques des jus et les pratiques sportives de ces écrivains qui vont parfois, on va jusqu'à dire qu'ils n'auraient pas écrit s'ils n'avaient pas couru ou parcouru le monde ou qu'ils auraient, on va dire, écrit toute autre chose dans une sorte de valorisation affirmée de l'expérience sensible. Alors, présent, nous allons encore écouter ton morceau.
3: La fierté qu'éprouve le coureur de fond d'être allé au bout de sa course reste pour lui le critère fondamental. On peut dire la même chose à propos de ma profession. Dans le travail de romancier, pour autant que je le sache, la victoire ou la défaite n'ont pas de sens. Peut-être le nombre d'exemplaires vendus, les prix littéraires, les critiques élogieuses sont-ils des critères apparents qui fixent la réussite? Mais rien de tout cela ne compte véritablement. L'essentiel est de savoir si vos écrits ont atteint le niveau que vous vous êtes assigné. En ce sens, écrire un roman ou courir un marathon, voilà deux activités qui se ressemblent. Pour moi, courir est à la fois un exercice et une métaphore. En courant jour après jour, en accumulant les courses, je dépasse les obstacles petit à petit et lorsque j'ai réussi à franchir un niveau supérieur, je me grandis moi-même. Du moins, j'aspire à me grandir. Et c'est pourquoi je me contrains à ces efforts quotidiens. Bien entendu, je le sais, je ne suis pas un véritable marathonien. J'en suis toujours resté à un niveau très ordinaire, voire, serait-il plus juste de dire, médiocre. Là n'est pas le point important. Mais plutôt, suis-je parvenu à m'améliorer depuis hier? Ne serait-ce qu'un peu. Durant les courses de fond, le seul adversaire que l'on doit vaincre, c'est soi. Le soi qui traîne tout son passé.

0: le bel extrait donc de l'autoportrait de l'auteur en coureur de fond de Murakami pour finir. Et de la même manière, voilà, de même que on avait commencé l'émission avec des considérations finalement très sartriennes par Guillaume Martin, qui nous invitait à ne pas réduire le cycliste à son dossard, comme on serait tenté de réduire le garçon de café à son essence de serveur. De même, voilà, je vous propose d'achever mon intervention sur ces lignes de Murakami, qui pense sa pratique de la course, du marathon, comme une forme d'engagement personnel. Et même, je vous proposerai d'élargir la portée de cet engagement-là au plan collectif avec une petite citation de Romain Gary que j'ai piquée dans La promesse de l'aube et sur laquelle je vous laisserai. Je vous la lis. « Je vois la vie comme une grande course de relais où chacun de nous, avant de tomber, doit porter plus loin le défi d'être un homme. » Merci.
1: Merci Chloé. Il est temps maintenant de refermer cette parenthèse. Mais peut-être pas complètement, parce qu'après avoir écouté, bien sûr, Chloé Dudoyon, on comprend que les chemins de traverse ne sont pas nécessairement les chemins qui nous éloignent. Et ils peuvent être ceux qui nous permettent d'arriver autrement. Il n'existe pas une seule manière de chercher, de penser, de savoir. Il y a donc des savoirs qui naissent dans les bibliothèques, d'autres dans les laboratoires, d'autres encore sur un terrain et parfois comme nous venons de l'entendre, un savoir peut naître dans le mouvement du corps lancé sur un chemin, une carte entre les mains, lorsque l'esprit doit décider, avant même que les pieds aient fini de courir. Chloé nous aura donc finalement proposé une autre manière de regarder la recherche. Une recherche qui accepte de se perdre un peu pour mieux comprendre où elle va. Une recherche qui sait que l'itinéraire compte parfois autant que la destination. En cette rentrée, à toutes celles et ceux qui reprennent le chemin de l'université, à celles et ceux qui commencent une recherche comme, à celles et ceux qui doutent encore de leur direction, ne craignez pas les détours. Une bifurcation n'est pas toujours une erreur. Un détour peut devenir une découverte et parfois le chemin que personne n'avait prévu est précisément celui qui ouvre une nouvelle voie. Merci Chloé Dudoyon, merci encore. Merci lui pour la technique. Alors merci au laboratoire ITA, merci à Ludivine Raimondo, merci à Claire Lee. D'ici là, continuez à chercher, continuez à questionner, continuez à vous déplacer et surtout, n'ayez pas peur de changer de chemin. Ciao.

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3: Dernier où il y a quelques années, tu as passé une soirée devant Parcoursup. Tu as classé des formations, comparé des taux d'admission, hésité entre deux licences. Et à aucun moment, le site ne t'a demandé « Est-ce que tu peux quitter ta ville ?» Et pourtant, c'est peut-être la décision la plus importante que tu as prise ce soir-là. On quitte rarement sa ville en le décidant vraiment. On le cache, on le décide, en passant par là, caché derrière une autre décision. La formation n'existe pas chez moi, c'est la meilleure fac pour ce que je veux faire, etc. Et c'est souvent vrai. C'est la réponse qu'on donne aux parents, aux profs, aux potes et à la famille, au repas de Noël. Une réponse propre et rationnelle que personne ne conteste. Mais il y a parfois une autre raison qu'on dit moins fort. Une ville trop petite, où tout le monde sait tout sur tout le monde, une sexualité que l'on ne peut pas vraiment assumer, l'envie de voir autre chose que les mêmes rues depuis 15 ans, des parents qu'on aime mais un peu trop près, l'envie d'être quelque part où l'on n'a pas à expliquer sur qui l'on est réellement. Quelqu'un qu'on suit ou quelqu'un qu'on fuit, ou juste Paris, ce que la ville promet, même si on ne saurait pas dire quoi exactement. Et puis il y a ceux qui n'ont rien choisi du tout. L'algorithme a répondu, il fallait accepter et on s'est retrouvé ici un peu par hasard. Aucune de ces raisons n'est meilleure qu'une autre, mais elles ne mènent pas au même endroit. Si on est parti pour une formation, la ville n'est qu'un décor. On vient, on étudie, on verra après. Et si on est parti pour la ville, c'est la formation qui devient le prétexte. Si on est parti pour fuir quelque chose, il y a une mauvaise nouvelle, ce quelque chose prend souvent le même train que nous. Et si on est parti pour respirer, la ville devient autre chose, un endroit où l'on peut enfin commencer, ce qui ne veut pas dire que tout y sera simple. C'est pour ça que la question mérite d'être posée. Même 3 semaines après la rentrée, on ne veut pas se juger. On veut juste savoir ce qu'on est venu chercher. Parce qu'on regarde pas une ville de la même manière quand on sait pourquoi on y est. Alors honnêtement, pourquoi es-tu parti ? Et le regrettes-tu ? Salut, c'est Théo, vous écoutez Radio Campus Paris et tout de suite, c'est la matinale de 19h sur le 93.9. Nous sommes donc partis ensemble pour une heure d'émission haute en couleurs où Abel viendra chroniquer, Tom nous en dira un peu plus sur le premier week-end de Zinedine Zidane à la tête des Bleus. Et dans le Zoom, Vlad recevra Julien Chollet, directeur de La Place, salle de concert de la ville de Paris, dédiée à la culture hip-hop. Mais dans quelques instants, nous recevons Anouk Verret et Alexandre Chon, les coprésidents de l'Inter-LGBT, pour parler de la marche des fiertés qui aura lieu ce samedi à Paris. Voilà pour le programme, la matinale de 19h de Radio Campus Paris, c'est parti !
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3: Et donc je les annonçais il y a quelques secondes, nous recevons ce soir Alexandre Chon et Anouk Verret de l'Inter-LGBT. Bonsoir.
9: Bonsoir.
10: Bonsoir.
3: Alors pour commencer, on a un petit son qu'on a sorti des médias dernièrement.
11: Sur l'affiche pour la marche des fiertés, une affiche sur laquelle il y a des signes religieux, une femme avec un voile, il n'y a pas de drapeau arc-en-ciel, il y a un simulacre de pendaison, un drapeau palestinien. Est-ce que tout cela avait sa place ? Vous avez estimé qu'il faudrait retirer les subventions de la région. Est-ce que vous l'avez fait ? Et quelles seront les conséquences concrètes ?
9: Alors, d'abord, il y a une règle. La région n'est pas un distributeur de billets. voilà, où on appuie sur un bouton et il y a du cash qui sort. La région, elle a un droit de regard sur tous les outils de communication des associations qu'elle subventionne.
11: Mais qui a validé cette affiche ?
9: Personne. On ne nous l'a pas fait valider, ce qui est contraire à toutes les règles de subventionnement de la région. Donc quand la région verse une subvention, elle doit être respectée, elle est partenaire.
11: Elle est partenaire. Elle est déjà versée cette subvention ?
9: Non, elle n'est pas versée, elle ne le sera pas. Et donc, je vous dis, le sujet, c'est que nous avons des règles. Nous ne sommes pas une cash machine.
3: Alors ça, c'était il y a un an. La région, elle retirait son logo et suspendait sa subvention après la polémique sur l'affiche de l'inter LGBT pour la marche de l'année dernière. Cette année, votre conférence de presse, elle s'est tenue à l'hôtel de la région, à ses côtés. Qu'est-ce qui s'est passé entre les deux ?
10: Écoutez, par rapport à ça, effectivement, l'inter LGBT a eu énormément d'évolutions à l'intérieur suite à un certain nombre d'évolutions par des actions concrètes entreprises par les associations. Moi, je ne reviendrai pas sur ce qui s'est passé au mois de juin de l'année dernière. Je me suis suffisamment exprimé sur ce sujet. Ce qui nous intéressait dans le cadre de l'inter LGBT avec les plus de 60 associations membres et avec Anouk en coprésidente, c'était justement de pouvoir renouer des ponts, des bases de dialogue sereines et sur lesquelles aujourd'hui, indépendamment de ce qui s'est passé au mois de juin, nous construisons des ponts dans l'intérêt des associations membres. Voilà.
3: Justement, on ne peut pas oublier l'aspect politique. Anouk, vous voulez peut-être réagir ?
12: Oui, bon. En continuité de ce que vient de dire Alexandre, on a beaucoup discuté depuis l'année dernière avec la région, ce qui a amené effectivement la conférence de presse dans leurs locaux. C'est un signe de dialogue entre la région et l'inter LGBT et les associations que nous représentons.
3: On ne peut pas non plus oublier le titre de votre, enfin de la marche de cette année, si on peut l'appeler comme ça, 2027, solidarité, diversité, LGBT+, et alliés. On a forcément la dimension très politique qui arrive, vu ce qui va se passer en France. Pourquoi avoir placé cette marche sous le signe d'une élection, plutôt que d'un droit à conquérir ?
12: Ben, parce que beaucoup d'associations sont très inquiètes sur ce qui va se passer en fait en 2027. Il faut savoir que l'inter LGBT c'est quand même une inter associative où il faut qu'on arrive à représenter tout le monde. Et en fait, ce qui ressort énormément des échanges qu'on a pu avoir sur la construction de ce mot d'ordre, c'est que va-t-il se passer en 2027 ? Est-ce qu'on aura une marche des fiertés en 2027 ? Et donc c'est pour ça que les associations ont souhaité avoir ce mot d'ordre qui peut effectivement paraître très politique parce qu'il y a une visée sur les présidentielles de 2027.
10: Oui, et puis effectivement, on est aujourd'hui dans un double combat, c'est-à-dire à la fois le combat pour obtenir davantage de droits pour les communautés que nous représentons dans le cadre aussi de l'inter LGBT, de travailler notamment sur plein de sujets liés par exemple à l'accès à la PMA pour les hommes trans, la fin des mutilations génitales infantiles pour les personnes intersexes, qui représentent quand même, de mes souvenirs, entre 0,7 ou 1,7%, je ne sais plus exactement le nombre dans le spectre de l'intersexuation. Et puis il y a un autre combat qui est le combat pour l'effectivité des droits, c'est-à-dire qu'en fait on obtient des droits, nous n'arrivons pas à les mettre en application, que ce soit pour la question des travailleurs et travailleuses du sexe, que ce soit sur un vrai statut protecteur pour elles et eux, que ce soit pour les personnes sans papier LGBTQA+, qui sont sans cesse maltraitées, où les questions de l'accès à l'AME pour les soins se posent, l'accès à des papiers se pose, l'accès aussi à la question des financements des associations. Vous avez le mouvement associatif qui, l'an dernier, a mis en avant que 54% des subventions ont été baissées pour les associations. C'est une perte de 54%, avec des tiers-lieux qui prennent cher parmi toutes celles et ceux qui prennent cher. Et ça, ça a un impact sur nos communautés les plus marginalisées, notamment les communautés LGBTQA+. Donc le combat à la fois pour les droits et pour l'effectivité de ces droits, il est là. L'international réactionnaire au niveau international, elle est là. Et elle est aux portes du pouvoir également en France. Et c'est pour ça aujourd'hui qu'on fait appel à la fois à l'ensemble des acteurs, actrices de nos communautés, mais aussi aux alliés, parce qu'il est important d'aller chercher les alliés pour gagner des élections et obtenir plus de droits et les moyens pour les mettre en application.
3: Justement, cet international réactionnaire, de vous en parler beaucoup ces derniers temps, surtout depuis 2025, qu'est-ce qui, dans la séquence politique française de cette année, vous conforte ou vous surprend ?
10: Bah, écoutez, nous, ce qui nous conforte, c'est que on voit bien les actions qui sont posées au niveau, par exemple, du Parlement européen avec le Rassemblement national qui est dans le groupe The Patriot. On voit très bien aujourd'hui aussi les actes et les tentatives de récupération homonationaliste faits par les mouvements d'extrême droite réactionnaire pour instrumentaliser nos droits au service d'un projet réactionnaire, raciste et xénophobe, antisémite. Bref, nous ne sommes pas dupes de tout ça et rien ne nous surprend dans ces stratégies qui tendent à retirer le sens des mots, à faire oublier ce qu'est finalement le sens des fiertés depuis la création de la Marche des Fiertés de Paris depuis 1977 et qui va fêter ses 50 ans l'année prochaine. Nous sommes garants collectivement de l'intégrité de nos mots d'ordre, de nos mots et de l'usage de nos mots pour qu'ils ne soient jamais récupérés et que le pouvoir ne passe jamais dans les mauvaises mains.
3: Anouk, quelque chose à ajouter ?
12: Alors on voit encore cette année que le Rassemblement National et l'extrême droite gardent quand même ce lien avec tous les extrêmes droites d'Europe, et ils l'ont encore montré et ils vont encore le montrer là dans quelques mois, où il y aura de nouveau un rassemblement avec des personnes européennes qui vont se retrouver en France normalement à Montargis, si je dis pas de bêtises. Donc on voit encore ce lien là malgré le fait qu'ils essayent de polisser leur image dans les médias.
3: Vous nous avez aussi parlé de pas mal de droits aussi pour les LGBT. Est-ce que finalement les droits LGBTQIA+, je ne saurais pas toutes les lettres qui existent, est-ce que vous trouvez que les droits aujourd'hui, c'est quelque chose qui sont les grands oubliés de la campagne présidentielle, ou en tout cas de la pré-campagne dans laquelle on est aujourd'hui ?
12: Je ne sais pas si c'est les grands oubliés, mais en fait, ce n'est pas parce qu'une loi nous a donné des droits qu'il faut arrêter d'en parler, parce qu'on voit bien aujourd'hui qu'il y a encore des discriminations à l'emploi, des discriminations sur les logements pour les personnes LGBTQIA+. Et ça, c'est une réalité. C'est une réalité aussi que des personnes cachent ce qu'elles sont, leur couple, où on hésite encore quand on va être au travail de parler de sa compagne ou de son compagnon quand on est un couple homosexuel. Et pourtant, on a le droit de vivre en France. On fait partie de ces pays où être homosexuel ou être LGBTQIA+ n'est pas interdit par la loi. Pour autant, on se cache encore. On fait attention quand on rentre tard le soir. Moi, je sais que personnellement, je ne vais pas rentrer tard avec un pin's, avec un drapeau, parce qu'on ne sait jamais. Et ça montre qu'en France, malgré les droits qui sont inscrits dans le code pénal, la loi ne s'applique pas pour tout le monde pareil.
10: Oui, d'autant que la question des droits, c'est une question qui est fondamentale et qui doit être une question transversale, une colonne vertébrale de notre projet sociétal. Or, aujourd'hui, on le voit avec l'extrême droite, il y a l'idée de changer finalement notre modèle de société et de passer finalement d'un contrat social à un contrat racial, avec un racisme qui prend aujourd'hui la forme de discrimination et d'un racisme culturel, et en n'employant plus nécessairement les mots qu'on utilisait dans les années 20 ou 30. Donc il se meut là-dedans. Et dans cette injonction parfois d'un impératif économique et d'une urgence économique et d'une urgence à rester dans des perspectives internationales compétitives, etc., on peut se dire, dans le temps rapide par exemple des médias, de se dire, on va oublier la question des droits. Or aujourd'hui, les droits et d'obtenir de nouveaux droits, c'est aussi un levier formidable de développement de nos sociétés, et notamment pour celles et ceux qui sont intéressés par les aspects économiques. L'accès aux droits pour toutes et tous, ça permet des leviers économiques qui sont également fantastiques. Donc se battre pour nos droits, c'est se battre pour ne pas perdre le sens de notre humanité, pour un projet qu'on veut porter pour la France qui est humaniste, ouvert et réellement, et je dis bien là réellement progressiste, et d'ouvrir des nouveaux champs de perspective pour une nation qui se dit défenseuse des droits de l'être humain, la France des Lumières. Et bien il est temps maintenant de renouer avec ce passé-là.
3: Vous parliez, Anouk, tout à l'heure de certaines menaces qui pèsent aujourd'hui et qui ont toujours existé finalement depuis les municipales de mars et ce qui s'est passé dans le contexte politique français. Des passages piétons arc-en-ciel ont été effacés dans des communes passées à l'extrême droite. Une marche a été annulée par une municipalité dans le nord avant d'être maintenue par la préfecture. Qu'est-ce que vos associations locales aujourd'hui, elles vous font remonter comme principale menace ?
12: Alors, la principale menace, En vrai, c'est la coupe des subventions. Parce qu'en fait, sans subventions, les associations ne peuvent pas payer leurs locaux. Pour celles qui ont de la chance d'avoir des locaux, pour celles aussi qui ont la chance d'avoir des salariés, les associations sont en train de licencier. Donc la première chose qui inquiète les associations, c'est la coupe des subventions, parce que avec la fermeture de ces locaux, avec ces emplois qui disparaissent, c'est des lieux qui ne peuvent plus aider justement à lutter contre ces municipalités, contre ces élus d'extrême droite qui interdisent les marches, qui essayent de couper ces droits-là. Donc le premier combat qu'on doit arriver à avoir, c'est de garder nos subventions et de faire qu'elles augmentent et pas qu'elles diminuent, comme ça arrive depuis des années maintenant.
10: Oui, et puis on voit la situation au niveau du planning familial, qui est l'une des organisations les plus attaquées en France. Il y a eu des fermetures dans le Loiret, il y a eu des antennes du planning familial qui étaient au bord du gouffre. Le planning familial national a lancé l'alerte, les Restos du Cœur ont lancé l'alerte, AIDS a lancé l'alerte, parce qu'ils ont un plan de sauvegarde de l'emploi qui est catastrophique pour cette association, qui est membre d'ailleurs de l'Inter-LGBT. Donc effectivement, ce que dit Anouk, c'est tout à fait vrai. Question des locaux, question des moyens financiers. On est aujourd'hui dans, et les Nations Unies ont documenté ça, notamment pour les pays des Nord et du monde occidental, dans une bataille pour réduire les moyens des communautés, notamment LGBTQA+, d'exister par des pressions financières qui permettent aujourd'hui une forme de censure de nos combats associatifs et militantes et militants.
3: Est-ce que vous pensez que ces pressions, aujourd'hui, elles arrivent en France ? Ma question, elle est surtout... Le 26 juin, la préfecture de police, elle demande l'annulation la veille du départ de votre marche. C'est pour ça qu'elle est reprogrammée à samedi en partie. À date, il y a à peu près 50 000 euros qui sont manquants encore dans les caisses de l'Inter-LGBT. Plusieurs associations, notamment, avaient aussi engagé des frais pour cette marche. Vous en êtes où aujourd'hui à ce niveau-là ?
10: Ben, écoutez, sur cette question-là, nous avons lancé une cagnotte en urgence dès la journée où nous avons appris que la marche des fiertés était annulée. On a obtenu plus de 10 000 euros grâce à la générosité des donatrices et donateurs. Cette cagnotte, elle va servir en priorité à aider les petits collectifs et les petites associations qui sont dans la nécessité, parce que le but et le rôle de l'Inter-LGBT, c'est d'abord de protéger les associations. Nous sommes le bouclier, le principal paratonnerre pour épargner justement les associations. La deuxième chose, c'est qu'il y a eu un énorme travail, et là il faut saluer le travail de la délégation Marche, de la coordination politique interassociative de l'Inter-LGBT, qui à la seconde près où nous avons appris la décision de la préfecture, ont annuler le maximum de fournisseurs possibles, de négocier au plus bas prix le report des avoirs, etc. Effectivement, quand la préfecture de police prend l'arrêté d'interdiction de la marche, c'est la première fois que ça arrive dans l'histoire de la marche des fiertés, et que nous faisons le choix associatif en fait de reprogrammer la marche des fiertés, parce que c'est nous qui la reprogrammons, c'est pas la préfecture qui propose une date. Nous avons bataillé sang et eau pour obtenir un nouveau parcours digne de ce nom, jusqu'à il y a une semaine à peu près. Et donc, en fait, ce qui est important de regarder aussi dans tout ça, c'est qu'il y a eu autour de cette annulation aussi une conséquence très importante qui est quoi ? C'est que le soir de la marche des fiertés du 26 juin, il y a eu ceux qui étaient condamnés à retourner dans leurs appartements bouilloire thermique à crever de chaud et ceux qui étaient en possibilité de s'acheter un ticket pour aller dans une salle climatisée pour faire la fête. Il y a des gens qui ont pu exprimer leur fierté dans des espaces semi-privés avec de l'argent et d'autres qui n'avaient pas les moyens, toujours les mêmes, toujours les plus précaires, toujours les queers. Et donc, pour nous, ça nous crée un problème politique et peut-être même à nous que sur ce qui s'est passé au Marais le soir, finalement.
12: Oui, bah, on a pu le voir. Du coup, le Marais était quand même rempli d'énormément de personnes queer qui étaient venues, parce que la Marche des Fiertés Paris, c'est quand même à peu près 500 000 personnes. Et c'est pas que des Parisiens ou des Franciliens, c'est aussi des personnes qui viennent de pays européens ou qui viennent de partout dans la France. Donc, ils étaient déjà arrivés quand l'interdiction de la marche tombe le vendredi. Donc, ça se reporte au Marais. Et c'est très bien pour les commerces LGBT du Marais. C'est un moment fort aussi pour eux, mais ça montre effectivement cette inégalité entre des personnes qui ont la possibilité d'aller se payer des verres dans des bars au Marais et ceux où leur seul moment de pouvoir montrer fièrement leur couleur et ce qu'ils sont, c'est la marche des fiertés Paris, parce que c'est un moment gratuit. Le podium, c'est un moment gratuit également. Donc c'est vraiment un moment populaire. Et malheureusement, ça n'a pas pu avoir lieu. Ça aura lieu samedi. Et j'aimerais aussi quand même rajouter quelque chose où il faut aussi qu'on soit vigilant, parce que la préfecture a effectivement interdit notre marche, mais avait aussi enlevé la piétonnisation du Marais. Parce qu'ils ont fait un lien pas de marche, personne dans le marais, ce qui n'est pas vrai, ce qui n'est pas le cas, parce que, je le redis, la marche des fiertés n'amène pas que des Parisiens et des Franciliens. Et donc, la préfecture, ce soir-là, là, on leur a dit, on leur a expliqué, ont mis en danger des vies, parce que

0: @violence de Éloi et vous êtes toujours sur la matinale de 19h de Radio Campus Paris.
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0: Et nous sommes toujours avec Anouk et Alexandre, les coprésidents de l'Inter-LGBT. Juste avant la pause, vous nous parliez de la vigilance qu'il faut avoir versus la préfecture qui avait retiré la piétonnisation du Marais en plus d'interdire la marche des fiertés. Pourtant, la marche a été interdite alors que vous aviez présenté un dispositif conséquent la veille, une cinquantaine de secouristes, des ambulances, des citernes d'eau, un point médical médicalisé. Qu'est-ce qui, malgré ça, rendait la marche intenable ce jour-là ?
2: Bah en fait, ce qui s'est passé, c'est la surcharge des hôpitaux. Et en fait, des hôpitaux publics. Et en fait, on est tributaire de ce qui se passe en France depuis des années, où on enlève de l'argent aussi, en fait, aux services publics et du coup aux hôpitaux, qui fait qu'aujourd'hui, il y a beaucoup moins de lits, beaucoup moins de places. Nous sommes à ce moment-là, en juin, dans un pic caniculaire où la température ne redescend pas, les corps sont fatigués, il y a de plus en plus de personnes dans les hôpitaux. Et en fait, les hôpitaux tirent la sonnette d'alarme au niveau de Paris et de l'Île-de-France. Et donc, à ce moment-là, la préf dit, en fait, le problème qu'il peut avoir, c'est que si on a quelqu'un qui se casse une cheville à la marge des fiertés, en fait, peut-être c'est la petite mamie du 95 qui n'aura pas de place, en fait, ce soir-là et qui peut, malheureusement, mourir des suites de la canicule et d'une déshydratation, par exemple. Et c'est ça, en fait, qui pousse la préfecture à annuler, malgré, effectivement,

0: dans notre dispositif, malgré plein de choses qui auraient pu permettre d'éviter tout ce qui est déshydratation, hyperthermie, mais qui n'auraient pas évité potentiellement une chute, du coup, une cheville cassée, un bras, voilà. Et c'est pour ça, en partie, que cette décision a été prise en dehors de tout ce qu'on a pu nous mettre en place pour mettre en sécurité les personnes qui seraient venues.
1: Oui, et puis en fait, il faut être très clair, en 20 ans, il y a 100 000 lits d'hôpitaux qui ont été détruits en France. Donc en réalité, de mettre en avant que c'est la faute à pas de chance, que finalement on n'est pas tributaire de ce qui s'est passé, il y a une vague de chaleur, qu'est-ce que vous voulez, mon bon monsieur, ma bonne dame, annulez et taisez-vous, parce que globalement c'est un petit peu ce qu'on nous a dit dans certains plateaux télévisés. Non, nous on n'est pas d'accord avec ça, d'autant qu'en plus on est dans une situation où on assiste à un démantèlement de l'état de droit et des libertés publiques, projet de loi après projet de loi. La question de la santé de l'hôpital, on l'a marqué bien avant la canicule dans le texte d'appel de la marche des fiertés de 2026. Donc, en réalité, il y a aussi des choix, et pas que de ce gouvernement-là, il y a des choix de très longue date, en fait, qui ont été faits de sacrifier la question de l'hôpital public, de sacrifier un certain nombre de services publics. Et d'ailleurs, l'essentiel de la santé du tissu LGBTQA+, dépend également de la santé du service public, puisque ce service public-là, qui nous est précieux, qui est propre à la France, c'est le service public de tout le monde, et c'est notamment celui de ceux qui n'ont rien, et de celles qui n'ont rien. Ces combats-là, ils sont connectés, et c'est pour ça que démanteler ou fragiliser l'hôpital public, ça a des conséquences, notamment sur un droit fondamental, on le voit, la liberté d'expression associative.
2: Complètement. Vous nous le disiez aussi, Anouk, malgré le fait que la marche des fiertés ait été interdite au mois de juin, beaucoup de personnes se sont retrouvées dans le marais, notamment parce qu'ils étaient déjà présents et qu'ils n'allaient pas rentrer chez eux. Beaucoup de jeunes découvrent la marche comme une fête avant d'y voir une manifestation. Est-ce que ça vous convient? Est-ce que c'est un malentendu que vous cherchez à corriger? Est-ce que c'est une grosse fête avec des revendications?
0: Je sais pas si... je pense que c'est pas que chez les jeunes. Je pense qu'il y a une partie, effectivement, peut-être des personnes LGBTQIA+, qui n'ont pas forcément l'histoire ou qui l'ont oublié ou du coup il y a cette revendication que la marche des fiertés est une fête, mais nous on le redit dans nos textes d'appel, et si aujourd'hui on est cette interassociative qui tient cette marche des fiertés, c'est justement parce qu'on ne veut pas oublier d'où vient la marche, les émeutes de Stonewall, et on ne l'oublie pas et on le rappelle et on l'explique aux jeunes, mais je pense qu'il n'y a pas que des jeunes malheureusement qui peuvent oublier d'où viennent la marche. Moi, j'ai déjà entendu des gens me parler que la marche des fiertés vient du mariage pour tous. Voilà, c'est des faits qui sont vrais. C'est pour ça qu'il faut qu'on continue d'exister, que ce soit nous, l'inter-LGBT ou les autres associations, pour ne pas oublier l'histoire. C'est aussi un des arguments qu'on a pu donner quand on nous dit « vous avez qu'à faire la marche à un autre moment dans l'année ». Ben oui, mais messieurs, dames...
2: Le mois des fiertés, c'est en juin.
0: Enfin voilà, c'est comme si on demandait de déplacer le 1er mai ou de déplacer le 8 mai. Enfin, c'est des dates historiques, c'est des choses qu'on ne peut pas changer. On peut s'adapter, oui, mais il faut rappeler que c'est des émeutes, c'est des personnes qui se sont battues pour que nous puissions exister, d'abord aux États-Unis, puis en France et partout dans le monde.
1: Oui, et puis en vrai, comme disait Anouk, ensuite, on a mis le budget là où il faut. Les fan zones, là, pendant la période de la FIFA, il y avait de l'eau, il y avait de la brumisation, etc. On s'est donné les moyens. À un moment donné, c'est une question de moyens, et donc pas simplement que de moyens, mais de choix politiques derrière. Sur la question, justement, de la fête, c'est une question qui est très intéressante, mais la fête, ou en tout cas la musique, etc., fait partie de l'ADN de la communauté LGBTQIA+. Quand on voit notamment le Magic... qui était un établissement communautaire à Paris dans les années, je crois, 20 ou 30. Quand on voit l'émergence du disco, l'émergence de l'électro, tout ça, ça vient des communautés LGBTQIA+. Donc en fait, la musique, la fête, fait partie des armes que nous avons développées face à toutes les agressions, toutes les répressions sociétales et systémiques qu'on se prend dans la tronche, pour résister et pour lutter. Donc la fête aujourd'hui est un mode de revendication. Mais il faut bien garder en tête que la marche est par essence une marche revendicative. Et on peut entendre ça et là, c'est ce bruit qui court de se dire la marche des fiertés, après tout, doit être une fête, doit être un carnaval, point. Non, c'est oublier ce qu'a été la marche depuis 1977 et ce qu'est l'émergence des premières marches des fiertés à la fin des années 60. Et aujourd'hui, nous sommes les gardiens et gardiennes collectivement du fait de toujours ouvrir les yeux sur ce qui se passe et de ne jamais se taire en prenant de très très très très grosses entités privées comme partenaires et en oubliant la moindre de nos revendications dès que le vent souffle un peu. Notre rôle en tant que responsable associatif et élu de l'inter-LGBT dans l'ensemble de l'équipe, ce n'est jamais de baisser les yeux, c'est d'affronter les problèmes en face et de faire preuve de responsabilité.
2: La dimension politique, elle est un peu oubliée ces derniers temps. Enfin, je pense notamment par exemple à l'extrême droite qui va vous qualifier de cortège d'extrême gauche puisqu'une partie de la gauche radicale vous trouve trop institutionnelle. Comment on tient une ligne quand on est critiqué des deux côtés?
0: Ben, on la tient. On essaie déjà de dialoguer. En tout cas, avec l'extrême gauche qui effectivement peut penser qu'on est trop mou, nous ne dialoguons pas bien sûr avec l'extrême droite. Ça serait leur donner beaucoup trop d'importance. Après, on essaie de leur expliquer et quand on arrive à avoir un dialogue en disant nous sommes l'inter-LGBT, nous sommes 60 associations, il y a des associations, il y a aussi des partis politiques à l'intérieur de l'inter-LGBT. Nous devons en fait, nous sommes chefs d'orchestre de pas de 60 personnes, de 60 associations. Donc quand on pose une question, par exemple, sur une signature d'un communiqué de presse que l'inter-LGBT doit signer, c'est 60 conseils d'administration d'associations qui doivent nous répondre. Et donc, quand on arrive à expliquer ça à des personnes d'extrême gauche, des fois ils nous entendent, des fois ils nous entendent pas. Et après aussi, on leur explique qu'on vit de subventions. L'inter-LGBT ne vit de rien d'autre que des subventions et des dons des personnes qui nous suivent depuis des années, qui sont à la marche, le printemps des associations, etc. Et en fait, si on commence à décider d'être rentrer en conflit avec les institutions, on ne pourra pas avancer, on ne pourra pas gagner des droits, on ne pourra pas continuer à avoir une belle marge de fierté ou un beau printemps des associations de l'inter.
1: Oui, tout à fait. Et puis, il faut aussi mettre en avant que l'inter-LGBT occupe une fonction que ne peut pas occuper d'autres. Et nous ne pouvons pas occuper certaines fonctions que d'autres associations, dans le jeu démocratique, dans le jeu du débat des idées, occupent. Nous sommes une inter-associative réformiste qui obtient par la bataille sur le terrain du droit, sur le terrain de gagner des échéances d'un point de vue électoral, de gagner des droits avec les rapports de force et d'équilibre qu'il y a au sein du Parlement en France. Et effectivement, dans le rôle que nous occupons, nous devons essayer de faire en sorte que l'intégrité de la marche soit le plus équilibrée possible, ou en tout cas qui permette, en fait, la marche des fiertés, c'est une manifestation un petit peu pot-au-feu, où on a un peu de tout à l'intérieur. Tout le monde n'est pas obligé de s'apprécier spécialement, hein, mais en fait, bon, le truc va quand même bon an mal an. On y arrive, c'est très difficile, ça nous demande à Anouk et à toute l'équipe des talents de négociation d'explications aussi très importantes. Parfois même, on arrive à changer notre posture parce que les assos, membres ou non-membres, nous font valoir des choses, donc on adapte en fonction. Des fois, on est maintenu chevillé au corps à quelque chose, par exemple la bataille qu'on a eue sur, par exemple, le défenseur des droits, sur beaucoup de choses. Mais en tout cas, ce qui est important, c'est que la marche, l'intégrité de la marche soit respectée. Ça veut dire respecter à la fois dans les équilibres qu'il y a à l'intérieur, des participantes et participants. On ne va pas faire la guerre au drapeau, aller faire la police des drapeaux, etc. Ce n'est pas notre rôle. En revanche, on doit être aussi très regardant sur les valeurs que nous défendons. Et il est hors de question, par exemple, qu'un projet homofasciste ou homonationaliste n'ait de place au sein de la marche des fiertés de Paris-Île-de-France. Sinon, c'est un recul fondamental sur nos droits que l'on concède à l'extrême droite et aux mouvements réactionnaires qui sont leurs alliés objectifs.
2: Pour la marche de samedi, je crois que si enfin, les chiffres sont exacts, vous comptez à peu près une centaine de structures qui vont marcher, associatives, syndicales, politiques. Comment ça s'organise concrètement le cortège? Qui y a une place? Qui n'y en a pas? Et qui le décide?
0: Au dernier compte, c'est 148 organismes, 91 cortèges, parce que du coup, les chars motorisés, on leur demande d'être au moins deux associations pour éviter effectivement d'avoir une trop longue marche. Aujourd'hui, toute personne, toute association collective peuvent s'inscrire. Après, nous avons une délégation marche, comme nous avons d'autres délégations à l'intérieur LGBT, où du coup, c'est des membres physiques qui ont été élus au niveau du conseil d'administration, qui font un premier, on va dire, relecture de toutes ces associations et partis politiques qui peuvent s'inscrire. Et dès que nous avons des doutes, dès que quelque chose nous peut nous déranger, par exemple un T oublié dans le logo LGBTQIA+, nous passons en fait en plénière, c'est les réunions où on se réunit avec toutes les associations qui sont membres actifs ou membres associés de l'inter-LGBT, et en fait on met au vote en disant bah voilà, nous cette association elle s'est inscrite, pour nous, pour telle raison, c'est warning, que faisons-nous? Oui, non, généralement et pour le moment toujours les associations suivent ce que dit la délégation marche et du coup refuse l'inscription de ce collectif ou de ce parti politique ou de cette association à la marche.
1: Voilà, ben j'aurais pas dit mieux.
2: Et ben merci beaucoup, je sais que le sujet est assez vaste. Un dernier mot peut-être pour samedi, rapidement, en moins d'une minute.
0: En moins d'une minute, bah déjà rejoignez-nous toutes et tous, place d'Italie à 13h pour le départ. On sera tous heureuses et heureux de vous y retrouver pour qu'on puisse fièrement montrer qui nous sommes.
1: Oui, puis on aura les prises de parole de la famille de Noam qui est décédée il y a très peu de temps et qui a encore un énorme traumatisme dans nos communautés. On a également un représentant de la Pride de Berlin qui sera là également en tête de cortège et aussi pour prendre la parole. On a un line-up exceptionnel fait par Christophe Madrol et donné pour la marche des fiertés, pour son indépendance, pour la tranquillité des équipes.
2: Et il y aura encore beaucoup de choses à dire. On en reparle plus tard, on l'espère. Merci beaucoup à Anouk Verret et Alexandre Chon d'avoir accepté l'invitation de la matinale de 19h. Pour toi, cher auditoriste, tu vas écouter Je t'aime de Zélie.

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0: Et vendredi soir dernier, Zinedine Zidane signait son grand retour en équipe de France, cette fois-ci en tant que sélectionneur. Tom, quel bilan peut-on commencer à faire de la moitié de ce premier rassemblement ?
2: Alors, on n'en est qu'à la moitié des 4 matchs de Ligue des Nations de cette fenêtre internationale, comme tu l'as dit, donc ne tirons pas de conclusions trop hâtives. Il faut bien rappeler qu'après 14 années de mandat de Didier Deschamps, avoir Zidane comme entraîneur est un très gros changement pour les joueurs qui, pour la plupart, n'avaient donc connu qu'un seul staff. Mais on peut tout de même commencer à faire un premier bilan dans la liste des 23 joueurs retenus. Plusieurs surprises déjà, pas de Tchouaméni, pas de Thuram, pas de Brice Samba. Beaucoup de premiers appelés en revanche, comme Esteban Lepol, Jacquet, Diouf ou encore Dacuna. Zinedine Zidane a donc opéré un grand ménage en bousculant certaines habitudes. On peut aussi évoquer le fait qu'il y a plus cette espèce de défilé de mode à l'arrivée des Bleus à Clairefontaine. Vous voyez peut-être de quoi je parle, qui marchait normalement depuis leur van jusqu'aux escaliers du château.
0: Et donc dans le cadre de cette Ligue des Nations, les Bleus devraient jouer en Turquie vendredi, puis en Belgique lundi dernier au sein du groupe A.
2: Alors cette compétition paraît peut-être un peu fumeuse, elle remplace simplement les matchs amicaux depuis quelques années et sert aux qualifications à l'Euro. Le premier match en Turquie s'est soldé par une victoire dans la douleur, 1-0, sur la terrible pelouse du stade de Kosaeli, qui aura coûté un genou d'ailleurs à Kylian Mbappé, seul buteur, un peu avant l'heure de jeu. Bien décalé par Michael Olise à l'entrée des 16 mètres, sa frappe du pied droit venait tromper le gardien devant 35 000 spectateurs turcs très bruyants. Et puis sur le contenu en lui-même, Zinedine Zidane avait choisi d'opérer un 4-3-3 rompant avec le traditionnel 4-2-3-1 de Didier Deschamps. Pour ce qui est des changements chez les titulaires, Lacroix était aligné d'entrée au poste de défenseur central, Truffert au poste de latéral gauche, Cherki en 8, Mbappé à l'aile gauche comme durant son début de carrière et Dembélé en 9 comme au Paris Saint-Germain actuellement. C'était plutôt l'inverse pour ces deux-là jusqu'ici.
0: Après cette première victoire pas forcément convaincante, un second match avait lieu en Belgique avant-hier.
2: Et oui, pour une nouvelle victoire 1-0 d'ailleurs, grâce à une réalisation de Michael Olise à la 88e minute sur une très belle frappe dans le petit filet droit du gardien, cette fois-ci encore plus marquant. 9 des titulaires du premier match n'étaient pas alignés, seul le gardien Maignan restait, ainsi que Maxence Lacroix. Zidane a choisi de faire tourner son effectif afin de voir tous ses joueurs à l'œuvre et cela a plutôt bien fonctionné. Dacuna a récupéré 6 ballons au milieu de terrain, a fait forte impression. Jacquet aussi par exemple en défense a réalisé un super match. Bref, des nouveaux visages qui ont particulièrement animé la rencontre.
0: Et maintenant 2 matchs encore, contre l'Italie et à nouveau contre la Belgique, mais à domicile cette fois.
2: Et oui, vendredi soir les Bleus seront à nouveau en selle contre les joueurs de la Squadra Azzurra, le surnom des Italiens qui l'ont emporté 4-1 en Turquie lundi. Alors à quelle composition d'équipe le nouveau coach de l'équipe de France va-t-il procéder ? Va-t-il incorporer les nouveaux visages qui ont fait forte impression contre les Belges ? Aux plus habituels titulaires qui jouaient contre la Turquie vendredi, les Bleus vont-ils continuer sur leur lancée positive en gagnant à nouveau ou en concédant à nouveau pas de but, pardon ? Réponse dès vendredi soir.
0: Et on leur souhaite que bien du courage. Reste avec nous, chers auditeurs, car tout de suite, c'est le Zoom de la matinale de 19h.
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0: Et le Zoom de ce soir est présenté par Vlad et je crois que tu reçois La Place, une salle de concert de la ville de Paris dédiée à la culture hip-hop.
3: Oui, en effet, je reçois ce soir Julien Choleva, qui est directeur de La Place, donc une salle, un espace culturel dédié au hip-hop en plein milieu de Paris, à Châtelet, et qui va fêter du coup cette année, très bientôt, début octobre, ses 10 ans d'existence. Alors du coup, on est avec vous ce soir pour parler un peu de ce que vous organisez ici. Mais d'abord, est-ce que vous pouvez rapidement nous expliquer ce qu'est La Place, comment s'est créé ce centre culturel, quelle est sa fonction, qu'est-ce qu'il crée, qu'est-ce qu'il revendique ?
4: Alors déjà, merci de me recevoir. Donc La Place, en effet, ça a été créé en 2016. C'est un équipement de la ville de Paris. C'est symbolique, en fait, d'être au Halles parce que, beaucoup le savent, c'est le quartier des Halles, Châtelet, c'est un lieu qui a été historique dans les années 90, fin 80, pour les breakers notamment, dans le Forum des Halles, etc. Et donc, en fait, c'est arrivé, on va dire, je pense, aussi par beaucoup de discussions avec les acteurs du hip-hop de l'époque, dont je faisais partie dans ma précédente vie professionnelle et d'activiste culturel dans les années 2000, on va dire, à Paris, où il y a eu pas mal d'échanges échanges avec la municipalité parisienne, à l'époque les équipes de Bertrand Delanoë, pour dire que c'est une culture qui est importante, qui est vraiment très large. Et nous, on ne cesse, ça fait 25 ans que je fais ça, de faire un peu du décryptage, des explications, de la pédagogie sur ce qu'est le hip-hop et ce que ça représente pour la jeunesse, mais même au-delà de la jeunesse et au niveau mondial, et dire que Paris, c'est une des places fortes, en fait, et la France, c'est une place forte du hip-hop dans le monde, et que Paris, en fait, a sa carte à jouer, et les politiques culturelles parisiennes ont un rôle à jouer pour soutenir les artistes et la création. Et donc, voilà, dans le nouveau projet de Canopée des Halles, qui a mis du temps à sortir et qui a du coup qui est sorti de terre en 2016, ben les Halles a été inauguré au premier étage de l'aile nord de la Canopée.
3: Et donc du coup, on voit bien que ce qui représentait avant une culture marginale, une contre-culture, a été intégré en fait un peu et soutenu par les institutions. Juste rapidement, comment est-ce qu'on pourrait définir le hip-hop ? Parce que je sais que c'est très vaste.
4: Oui, le hip-hop, c'est un mouvement culturel qui date, on va dire, des années 70 aux États-Unis, qu'on a pour habitude de dire que c'est né à New York, dans les différents quartiers, dans le Bronx, dans le Queens, voilà. Après, c'est le fruit des migrations jamaïcaines, du sud vers le nord, dans les grandes métropoles, voilà. Et après, c'est une culture en fait populaire qui regroupe vraiment toute une culture, un art de vivre et surtout la musique, la danse, les arts visuels, le graffiti, la peinture. Donc en effet, ce côté contre-culture et chercher en fait pour toute une partie, on va dire, les marginales ou les moins favorisées de ces grandes villes où à l'époque il y avait beaucoup de problèmes, et il y en a toujours, mais c'était quand même dur dans les années 70 et les années 80. Et donc c'était une manière d'exister, de se faire voir. Et donc voilà, le graffiti, le tag et tout ça, c'est né de c'est ce mouvement qui a émergé comme ça et qui après est parti dans le monde entier et qui est maintenant une des cultures populaires mondiales partout dans le monde.
3: Et vous, du coup, à la place, vous, en étant soutenu un peu par la mairie de Paris, j'avais vu dans une interview que vous aviez donnée il y a 5 ans que vous cherchiez aussi à toujours essayer de garder cet aspect contre-culturel, cette espèce de spontanéité que peut apporter les contre-cultures dans leur agilité, dans leur innovation en permanence. Comment est-ce que vous, en tant qu'institution vraiment soutenue par les pouvoirs publics, subventionnée, comment est-ce que vous essayez de garder un peu ce côté très, très spontané, très humain de création dans le réel et dans le vivant ?
4: Alors, c'est clair que pour une culture comme le hip-hop, avec tout ce qu'on a décrit juste avant, bah en fait, on va dire que le lien et le rapport avec l'institution, tout le processus d'institutionnalisation, de professionnalisation, bah en effet, il y a quelque chose où des fois, il y a des frictions et c'est normal. Et je pense que c'est bien que ce sera toujours comme ça. Et ça me semble plutôt bon, d'une certaine manière. Et après, c'est dans un équilibre de programmation, en fait, de pouvoir faire vivre, et c'est une programmation d'artistes de scènes plus underground, moins représentées, des fois des choses beaucoup plus on va dire connues, populaires et qui touchent le plus grand nombre, mais c'est vraiment cet équilibre là et après moi, un de nos combats à la place, c'est justement il y a ce côté des marches, l'underground, et en fait il y aura toujours, surtout aujourd'hui, il y a plein de tendances différentes, il y a plein de scènes différentes, que ce soit en danse ou en musique, et il y a des sous-genres de voilà, donc mais il y a des artistes professionnels, il y a des créateurs, des chorégraphes, des groupes de musique qui sont des grands professionnels, et c'est pas parce que on vient de en effet une culture marginale, contre-culture, qu'en fait on doit pas soutenir la création, parce qu'en fait la plupart des mouvements culturels à travers les siècles sont toujours partis en fait de la marge, et c'est comme ça qu'en fait il y a quelque chose qui naît. Mais à un moment, quand on est face à un mouvement artistique qui est mature, avec des artistes qui sont peut-être passés à un autre stade, en fait il faut aussi que les politiques publiques prennent conscience de ça et soutiennent les artistes et les acteurs à la hauteur de ce qu'ils représentent, parce que comme n'importe quel autre artiste de n'importe quelle autre esthétique, on a la chance en France d'avoir les politiques publiques qui aident les artistes, et ben il n'y a pas de raison que ceux du hip-hop ne soient pas soutenus de la même manière. Et du fait de ce qu'est le hip-hop, bah, y a toujours un combat à mener, il y a toujours une forme d'inégalité. Et donc moi, j'essaie de travailler là-dessus.
3: Donc un vrai travail de service public qui accompagne le hip-hop depuis maintenant 10 ans. Et c'est les 10 ans que vous fêtez, vous, à la place, début octobre, donc du 2 au 11 octobre 2026. Donc vous fêtez ce que vous appelez le hip-hop qui s'est imposé comme une des forces culturelles les plus influentes de notre époque. On va parler un peu de ce festival. 10 ans, 10 jours de concerts et d'expositions pour fêter ce magnifique anniversaire, des expositions, des concerts, de la création live, des battles de danse, des performances chorégraphiques. Est-ce que vous pouvez rapidement nous dire ces deux volets principaux, en tout cas, de ce festival que vous avez imaginé, comment vous l'avez imaginé?
4: Alors, on a pensé 10 ans, 10 jours, voilà, donc c'était une idée qu'on a trouvée il y a maintenant plus d'un an, et donc on a construit le programme autour de ça, donc du 2 au 11 octobre, et on commence par une grande exposition où là on investit tous les espaces de la place. Donc la place, il faut se rendre compte, c'est 1400 m², et donc on a nos deux salles de spectacle qui sont transformées en espaces d'exposition. Donc il y en a une où c'est vraiment des peintures, des toiles avec des artistes français, internationaux et des grosses références comme Coptou, justement un artiste new-yorkais du Bronx des années 70, jusqu'à des jeunes artistes français, grecs,
3: faire dialoguer les générations.
4: Voilà, en fait, et toute la programmation a été un peu pensée comme ça, parce que nous, c'est très important d'être sur ce côté, on va dire, historique et de rendre visible aussi les grandes références historiques du hip-hop, mais aussi d'être beaucoup dans ce qui se passe aujourd'hui et d'être à côté des nouvelles scènes et de soutenir les jeunes artistes et la jeune création. Et donc tout est construit comme ça pour ces 10 ans, et c'est d'ailleurs à l'image de notre programmation aussi à la place. Et donc il y a cette grande exposition qui dure une semaine avec peinture, avec une grosse partie exposition photo aussi, pour revenir un peu sur les visages et les artistes qu'on a pu accueillir pendant ces 10 années à la place. Il y a aussi dans la salle de concert, ça va être une installation immersive, musique, son et lumière, avec un collectif qui travaille la lumière. Voilà, on va mettre en valeur 5 grands concerts qui ont eu lieu à la place, et puis après plein de surprises. Et après on bascule sur la deuxième partie des 10 jours avec des concerts, et on a 3 soirées de concerts avec un concert R&B. Le lendemain on a un concert vraiment très rap français nouvelle génération, et après on bascule en sound system avec une scène des artistes plutôt de la scène caribéenne, et on finit le samedi avec un label suisse, Colored Records, avec Makala, Dash Phantom et Supreme Nova, qui commence la soirée. Après on finit avec le gros concert collectif avec 10-15 artistes comme Oxmo Puccino, Lino, et voilà, et plein d'artistes, et on clôture avec un grand événement de danse avec un battle et des shows de danse avec le collectif féminin Units.
3: Un magnifique programme à découvrir du coup du 2 au 11 octobre 2026, donc les 10 ans de La Place, scène de hip-hop et centre culturel de hip-hop au Châtelet. Julien Choleva, directeur de La Place, merci beaucoup d'avoir été avec nous ce soir.
4: Merci à vous.
0: Et merci à toi Vladimir. Reste avec nous, cher auditeuriste. Tout de suite, tu écoutes Paparazzi de Meryl.

0: Paradis de Meryl et tu es toujours sur la matinale de 19h, 93.9.
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0: Et pour cette dernière partie d'émission, Abel a pris place au sein des micros de Radio Campus Paris et je crois que tu viens nous parler du château de Versailles.
2: Voilà, bonsoir chers auditeurs, bonsoir Radio Campus, mes chers collègues avec qui j'ai l'honneur de partager cette antenne. Déjà, est-ce que vous allez bien sur le plateau ?
0: Bon, ça va, Belle, et toi ?
2: Ça va pas trop, mais j'ai des raisons, hein. C'est pas juste pour écrire une chronique percutante. Déjà, je trouve pas de travail, tous les matins, c'est l'alerte emploi de Indeed qui me réveille, et je finis la journée en caleçon, les pouces en feu à cause de la PS5, et voilà que je vis le French Dream contemporain. Est-ce que déjà, il y avait du monde à la manif hier ?
3: Ouais, okay. Pas mal de monde.
2: Ok, mais vous y étiez ?
3: Ouais, je couvrais le truc.
0: Bah pas moi. Quel bénéfice.
3: Bravo.
2: Pas moi
3: non travail de journaliste.
2: Moi non plus, parce que à part quand j'ai traversé la Bastille, j'ai crié à cab pour ma bonne conscience et voilà que je me suis senti comme un gros traître en entrant dans le métro. Et au moins je sais ce que ça fait d'être Raphaël Glucksmann. Ah oui, oui. On me dira qu'elle est facile. Et alors en fait, ça vous plaît pas ? Parce qu'on va se dire plein de choses maintenant. Fini les pincettes, on va se lâcher une saison crue pour une année présidentielle. Bon, trèfle de présenterie, reprenons un cap clair. Et voilà, deux rêves en combo, pas mal ça, je note. Et allez pas croire que j'ai dit ça parce que Gluglu c'était un traître à la gauche. J'ai jamais dit ça, il a jamais été de gauche, c'est la droite qui l'a trahi. Et notamment son bon ami Nicolas Sarkozy. J'ai pas été à la manif, c'est parce que hier je suis allé au château de Versailles. Est-ce que vous y êtes déjà allé ?
3: Ouais.
0: Ah ouais, c'est mes voisins.
2: Ok. Bah c'est grandiose. À part les tableaux d'époque, parce que personne ne savait peindre. Soit ils étaient dégueulasses, mais à l'instant, je me suis senti quand même un peu mal de body shame des gens morts il y a 300 ans. Mais s'émerveiller du symbole le plus outrageant de la royauté pendant que mon peuple se bat pour ses droits, quelle honte. J'aurais dû prendre ma fourche, piquer les miches de ces marquis sans vergogne. Évidemment, j'ai pas fait ça. Hein. J'ai pris des photos, je me suis plaint des touristes et vu l'immense et sublime Galerie des Glaces, l'endroit même où il y a quelques mois, sa sérénissime Altesse Emmanuel Macron avait invité à dîner Donald Trump the First. Une belle collection chiffrée à... Est-ce que quelqu'un a la réponse ?
3: 100 000 euros.
0: Non, je crois qu'on était à quelques millions.
2: Non, bah un million, c'est dommage, parce que l'effet de surprise est perdu du coup. Presque 700 000. 700 000 boulas, c'est quand même deux moissonneuses batteuses John Deere. C'est à peu près 7 mètres carrés à Paris, loi Carrez, hein, même si je suis
3: c'est
2: pas sûr de ce
3: que c'est.
2: C'est
3: 3 ans de Radio Campus, je crois aussi.
2: C'est même bien plus. Et c'est surtout 233 salaires de profs par an. 233, c'est pas mal. C'est pas ce qu'il nous faut, mais avec Manu Mac et le corps nul qui en ont supprimé 4000, ça fait quand même pas mal. Et à votre avis, pourquoi il y avait la grève hier ? Eh oui, on y revient, mais j'adore ça. Déjà que j'ai la FOMO de la prise de la Bastille, j'espère que je vais pas rater le remake. Fini les sorties culturelles, je vais dans la rue la prochaine fois. Ceux qui sont dans leur canapé à rien foutre, venez voir, c'est hyper sympa. Il y a à boire, il y a à manger, il y a de la musique, et de quoi donner un bon urticaire à la classe dirigeante du pays. Alors attention aux Stormtroopers, parce qu'il y a quand même des ados et des pauvres à taper, vous les verrez dans le coin. Par contre, Bardella, vous le verrez jamais là-bas. Hein, parce que à part parler aux gens qui galèrent, ça lui plaît pas trop. Donc il est un peu trop occupé à faire le nazillon de service dans son fan club de Soral. Et voilà, j'ai beaucoup postillonné dans le micro. Juste à tous ceux qui étaient là hier, merci. Merci de représenter un peuple qui souffre. Merci de ne pas se taire. À nous l'héritage des preneurs de la Bastille et des communards. À eux le pauvre souvenir de leur décadence.
0: En espérant qu'on ne coupe pas encore des têtes, on n'est plus des barbares. Eh bien voilà, chers auditeurs, cette heure d'émission, elle touche à sa fin. J'espère que celle-ci t'aura plu et que tu auras appris plus de choses qu'hier, mais bien moins que ce que tu apprendras demain. Remercions Anouk Véret et Alexandre Chon, les coprésidents de l'Inter-LGBT, d'être venus nous révéler les dessous de la marche des fiertés de ce samedi 3 octobre, départ place de la Bastille à 12h30. Alors sois au rendez-vous. Remercions aussi Julien Choletta et Vladimir d'être venus dans le Zoom de la matinale. Pensons aussi à Tom Chapeau, Abel de la rédaction de Radio Campus Paris pour leur chronique sur Zidane et sur Versailles. Et il est enfin temps de remercier ceux de l'ombre que tu n'entends jamais et sans qui ces émissions ne seraient pas possibles. Je pense à notre réalisateur de ce soir, Renaud, qui me murmure à l'oreille qui est nos coordinatrices Ludmilla et Judith, les deux fées de la matinale de 19h, sans qui rien de tout ceci ne serait possible. Enfin, je te remercie toi, chère auditeurice, de nous être fidèles chaque soir à 19h. Tu es notre muse et sans toi, nous ne serions qu'une bande de joyeux lurons qui parleraient dans des micros vides de sens. Au début de de cette émission, je te demandais pourquoi tu avais quitté ta ville. Je ne m'attendais pas à ce que tu aies trouvé la réponse en une heure. Moi-même, je ne suis pas sûr qu'on la connaisse vraiment au moment de partir. Ce qui est intéressant, c'est que cette raison, elle bouge. On arrive pour une licence, on découvre une ville. On arrive pour fuir et on finit par construire quelque chose. On arrive par hasard et on trouve exactement ce qu'on n'avait pas cherché. Au fond, la raison pour laquelle on part n'est pas forcément celle pour laquelle on reste, et c'est très bien comme ça. Tout de suite, tu as rendez-vous avec Curiosiné, alors reste à l'antenne. En attendant, je te dis à plus tard, et surtout, enjoy!

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si, c'est parce qu'on n'a pas de revenus et tout, mais on est en train de préparer des trucs. Donc je me suis dit, bon, bah, je prends ce qu'il y a à prendre là en ce moment, parce que...

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0: Ce soir, c'est le Rémi Panossian Trio RP3 pour les intimes qui s'installe dans notre studio campusien. RP3, 15 ans de vie commune, chose assez rare dans le jazz. Des concerts un peu partout sur la planète, 7 albums au compteur. Le 8e, enregistré en studio à Séoul, sortira au printemps prochain pour une musique plutôt décontractée, aux mélodies chantantes et aux grooves implacables, quelque part entre jazz et pop. RP3, c'est Rémi Panossian au piano, Frédéric Petitpré à la batterie, Maxime Delporte à la basse et parfois à la contrebasse. Ils sont tout de suite d'un concert à la radio pour un set d'une trentaine de minutes. Messieurs, le studio est à vous.
1: Eh bien, c'est parti.

0: Bon, cool.
1: Comment tu t'appelles?
2: Tôt. Il est tôt le matin.
1: Tu t'appelles tôt.
2: Je m'appelle Teuze.
1: Mais il est 17h20.
2: Je m'appelle Teuze. Bon, allez. Trêve de plaisanterie. Okay, on fait Nena du coup?
1: Eh bien, bien sûr.
2: Allez. 1, 2, 3.

0: Mais dis donc, t'as mangé quoi hier soir, Rémi?
1: Pourquoi?
0: Non, ça va.
2: Des sushis.
0: Bah, c'est super.
1: Ouais. Ah, c'était bon. C'est moi qui l'ai fait.
0: Yes.
1: Ouais. Wooden it.

0: J'ai cassé une touche.
1: Ouais, j'ai vu un truc volé, c'était quoi?
2: C'est de l'ivoire.
0: C'est de l'ivoire d'un éléphant du Botswana.
1: C'est pas du vrai ivoire, mais...
0: Non.

0: voilà.
1: Super. On fait un dernier morceau parce que je pense que le piano après il va disparaître.
2: Ah, bien sûr. Mais on est où là?
1: Où est-ce qu'on est?
2: On est en ce moment même
1: à Radio Campus.
2: C'est pas possible.
1: Si, en compagnie de Joe Kangourou.
2: Qui? Ah bon?
1: Oui.
2: Pourrais-tu me décrire Joe Kangourou?
1: Bah écoute, c'est un extrêmement bel homme.
2: Rien à voir avec un kangourou?
1: Pas du tout. Alors après, je sais pas à quel niveau il
2: se trouve. C'est un être humain. C'est un vrai être humain.
1: Ah oui, c'est un vrai être humain. Ou alors, c'est un kangourou dans un être humain, comme Casimir, tu vois, mais à l'inverse.
2: Exactement, j'ai jamais pensé à cette option.
1: Ça peut être ça. Bon, allez. Les gens vont bientôt te zapper sur Rire et Chanson. Ouais. Continuons. Googleplex, pour terminer. Et vous pouvez nous retrouver au Métronome, jeudi 13 février.

0: Ouais, super.
1: Hey, j'ai adoré.
0: Ouais, moi, j'ai trouvé ça sympathique aussi.
1: Ils sont sympas en plus, hein.
0: Oui, le pianiste est très rigolo.

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Maria Violenza, c'est le projet solo de Cristina Cusimano. Née à Palerme, désormais basée à Rome, elle traverse depuis une dizaine d'années les scènes underground avec pour seul attirail une boîte à rythme, un synthé, une guitare et une basse, un looper et sa voix. Son punk synthétique se nourrit des musiques du pourtour méditerranéen et tient quelque chose de l'exorcisme, brut et envoûtant, fiévreux, à la fois cinglant et chaleureux. Son dernier album, Terona, est sorti en septembre 2025 chez Kaka Kids Records, qui est un label genevois. Terona, c'est le mot par lequel on désigne avec mépris les habitants du sud de l'Italie, et Cristina l'a retourné donc en titre d'album. On y parle de racisme, d'occupation de la Palestine, de suicide, d'amour fraternel. C'est un disque engagé, radical, mais qui ne sacrifie jamais l'émotion à la posture. Et le 5 mars dernier, Maria Violenza était donc invitée par la Salle du Ciel à Grenoble. Et vous allez l'entendre, c'est un concert où la colère et la tendresse tiennent dans le même morceau.

Merci. Grazie. Merci beaucoup. Bonsoir, c'est bizarre, vous êtes toutes assises. Je voulais vous inviter tous sur la scène, mais alors, c'est la première date de longue, longue tournée. Et merci vous pour être ici, merci les siens pour m'avoir invité. Le prochain morceau, c'est dans le disque qui s'appelle Terrona. C'est un mot compliqué. Le morceau, le prochain, c'est un morceau que j'ai écrit pour la Palestine et les

0: Free Palestine.
1: Thank you.

0: Merci.
1: Merci beaucoup, j'ai fait les derniers morceaux. J'ai fait ces morceaux, c'est un morceau que j'ai écrit pour mon pote Seb Jeju, qui n'est plus là. Il a décidé de laisser ce monde. J'ai écrit une chanson pour vous.

0: Vous venez d'écouter le concert de Maria Violenza enregistré le 5 mars dernier au ciel de Grenoble. Cette captation vous a été proposée par Radio Campus Grenoble et vous pouvez trouver son dernier album, Terona, sorti en 2025 sur le label Kaka Kids, justement sur le Bandcamp du label kakakidsrecords.bandcamp.com.
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1-2, 1-2. Nous sommes le samedi 4 juillet. Normalement, vos postes radio sont allumés sur 108. Normalement, vous m'entendez. Si vous m'entendez, est-ce que vous pouvez applaudir dans la montagne, s'il vous plaît ? On est en train de finaliser les derniers branchements. Le premier set, cette 16e édition de modulation. Et nous sommes donc en train de brancher PJ, Pedro Jack, pièce jointe.

0: proposition la plus terre-à-terre que vous puissiez imaginer. Littéralement. Une proposition qui demande de chausser de bonnes chaussures et de marcher, mais qui surtout conduit à réapprendre à fixer le sol, à regarder la terre, à lire les taillis, les herbes foulées et les fourrés obscurs, à scruter la boue qui accueille marques et empreintes et les roches qui ne s'en affectent pas, à inspecter des troncs où se sont accrochés des poils, à ausculter des chemins où les laissées sont abondantes, ici et pas là. Car c'est ainsi que ce qu'on appelle les animaux, et qui nous sont la plupart du temps invisibles, manifestent leur présence.
1: Supposons que vous enregistrez ce que disent des hommes les plus laids, les plus hargneux, et qu'il y a une centaine de magnétophones, et bien câbler un synthétiseur modulaire s'avérera

une centaine de magnétophones recrachant leurs paroles, ruminant comme des vaches afteuses. Vous êtes maintenant en possession du son. Vous êtes maintenant en possession du son. Les résultats sont toujours source d'inattendu. Vous êtes maintenant en possession du son.

Vous êtes maintenant en possession du son qui rendrait n'importe quel paysage insoutenable avec quelques centaines de magnétophones branchés. Vous êtes maintenant en possession du son. C'est la génération invisible.

entortillé dans une coquille. Mon cœur était imprenable. Je ne sentais rien. Un rocher grisé de la trame de mes congénères me tenait stone. Je ne sentais rien. Frappé des flèches astrales ou claqué par les vagues, pour moi, tendre le flanc était égal. Je ne sentais rien. Baigné par le courant, la chevelure des algues lissait ma carapace. Le vent me caressait. Je ne sentais rien. Puis la lune a gobé la mer.

bizarre. Parce que pour moi, le sommeil, c'est très, très, très, très.

pour essayer de se tenir debout dans la pente, toujours dans la pente. Une forme de corde infinie est une enveloppe infinie, acide. Il est question de la porte et de l'accueil et des écarts et des propositions venues comme des échos des reliefs. Ici. Tout se déplace en même temps. Ici, tout s'articule comme la ligne humide de bleu et ce nuage rond de la falaise et la succession des pans comme des écroulements et des écoulements. Piquetage pour faire tenir le sol en entier. Basic.

0: 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Cobarde.
1: Selon certaines histoires, le seul fait de voir cette étrange apparition conduirait un village entier à la famine, aux épidémies et à la destruction. Le contraire de ce qu'une véritable baleine capturée

0: Touline, mot du monde marin. Cordage avec un nœud en forme de boule au bout, une pomme de touline. Pour ne pas que les bateaux dérivent.
1: Je suis né en Gambie, en Afrique de l'Ouest. Moi, je parle en moins 6 langues. Italien.
2: Donc je parle français.
3: Je parle français, je parle italien.
1: Anglais.
2: Un petit peu de wallon.
4: Poulard. C'est la langue pelle, mais poulard.
3: Je parle un peu croate et un peu espagnol.
1: Mon langue manding.
5: C'est tout 6 langues.
1: Wolof.
6: Et le chouchou.
1: Et flan.
6: Malinké, c'est ma langue d'origine aussi. Du coup, 2 langues dialectes de Guinée que je parle.

C'est un fil de cuivre de 0,1 mm émaillé qui va nous permettre, si je trouve l'autre bout, de capter les ondes. Les ondes magnétiques, électromagnétiques.

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1: Déjà la dernière fois, c'était n'importe quoi. Alors on s'est dit que maintenant, il y aurait des règles.

il a été décidé qu'à partir de dorénavant, celui ou celle qui dit « je dis ça, je dis rien » sera condamné à bien fermer sa gueule.

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0: 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Il est 2h.
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